0: À cet effet, la fouille systématique ne pourra être effectuée qu'en cas de nécessité. La note exige également que les fouilles soient effectuées par un agent pénitentiaire du même sexe que la personne fouillée. Le nouvel hôpital de Tuaouane, Sidi Hadj Malik Sy, ouvre ses portes. Les premiers soins et consultations effectués hier. Service ouvert, urgence et neurologie, une mise en service progressive. En attendant son inauguration officielle, nous avons des tests, la correspondance de Pape Mamadou Ndao.
1: La mise en service de l'hôpital Sidi Hadj Malik Sy de Tivavane est effective depuis ce lundi matin. Sur place, les premiers malades se font déjà consulter et les services d'urgence et de neurologie fonctionnent déjà. Une ouverture progressive selon le ministre de la Santé, Dr Ibrahim Sy.
2: Il s'agira ensemble, durant toute une semaine, de travailler à faire la reconnaissance, faire l'imprégnation et à faire l'immersion, pour qu'ils puissent maîtriser correctement le fonctionnement de l'ensemble des équipements médicaux qui ont été installés. Et cela pour éviter les risques pour les patients. Il s'agira des pratiques maîtrisées par rapport à l'enveloppe de soins à travers des ateliers interactifs qu'ils auront tout au long de cette semaine.
1: Avec la réception et la mise en service de l'hôpital national Sidi Hadj Malik Sy, la qualité reste une priorité des Kefal et le ministère des Infrastructures.
3: Nous notons cette ambition du chef de l'État de faire en sorte que toutes les infrastructures dont les communautés ont besoin puissent les avoir à leur côté. Ce sont des institutions et que cette ouverture, c'est également son institution et nous nous rendons disponibles pour que toutes les infrastructures qui sont entre nous soient le plus rapide aux populations.
1: Cet hôpital de niveau 3 a coûté plus de 46 milliards de nos francs. Sa capacité d'accueil est de 300 lits et son inauguration est attendue dans les prochains jours. Pape Mamadou Ndao, Tivavane pour Radio Sénégal.
0: Et des cas de diphtérie dans Kédougou, une situation qui inquiète le service médical. Et apparition donc dans la région où, à la suite des cas de décès constatés chez les enfants de 0 à 5 ans. Les analyses effectuées sont revenues positives. Docteur Aboubakar Mbaye est le directeur régional de la santé de Kédougou. Nous l'écoutons au micro de Younous Diédio.
4: Le pédiatre a constaté quelques décès au niveau de la tranche d'âge 0-5 ans pour effectivement se poser des questions et pousser l'investigation jusqu'à faire des prélèvements chez un décès, qu'on dit prélèvement post-mortem, c'est-à-dire sur le corps de la personne décédée. Et ces résultats se sont avérés positifs effectivement à la diphtérie. Donc la diphtérie qui est une maladie évitable par la vaccination. C'est ce qui a effectivement entraîné la direction régionale de la santé à aller investiguer ces cas avec l'appui du niveau central. Effectivement, c'est ainsi que durant cette semaine, du 5 au 11, une équipe a séjourné à Kédougou et nous avons les résultats aujourd'hui de l'investigation. Nous avons dépouillé les registres du mois de mai au mois d'août. Nous avons dépisté les registres donc, de ces districts sanitaires, les registres de consultation. Et à la suite de ce dépouillement, nous avons trouvé 591 cas suspects. Nous allons aussi renforcer la vaccination. La vaccination, si elle est en tout cas faite de façon complète chez les enfants de moins de 5 ans, il faut rappeler que c'est des vaccins qu'on appelle hexavalents qui sont pris à 6 semaines de vie, à 10 semaines, donc un mois plus tard et encore un mois plus tard, donc à 14 semaines.
0: Voilà, des enfants qui décèdent à Kédougou à cause de la diphtérie, une situation donc très préoccupante. Vous venez d'entendre le docteur Aboubakar Mbaye, il est le docteur régional de la santé de Kédougou. Il était donc au micro de Younous Diédio. Session extraordinaire de l'Assemblée nationale ouverte hier, 15 jours de travaux, les députés appelés donc à examiner des textes législatifs jugés cruciaux, le compte-rendu de Malamine Malé.
1: C'est par une intervention dite de précision que le président de l'Assemblée nationale a justifié la légalité de cette session extraordinaire. Ousmane Sonko a énuméré plusieurs points qui seront débattus lors de cette session, parmi lesquels la proposition de loi sur le contrôle des fonds spéciaux et autres fonds secrets, une autre proposition de loi sur la déclaration de patrimoine du président de la République à modification de l'article 37 de la Constitution. Hormis ces points, six commissions d'enquête toilettes parlementaires seront également installées, dont celles liées au programme en étudiant en ordinateur, une sur les opérations de cession d'immeubles du patrimoine bâti de l'État. L'autre proposition

0: c'est sur la gestion du foncier du domaine public maritime. Toutes ces propositions sont émises par le groupe parlementaire PASTEF Les Patriotes, la seule commission d'enquête initiée par l'opposition parlementaire Taku Walu et celle qui s'intéresse à l'utilisation par le gouvernement du mécanisme financier Total Return Swap, dit TRS. Les députés auront 15 jours donc pour examiner l'ensemble de ces points, a précisé le président de l'Assemblée nationale, qui insiste d'ailleurs sur la légalité de la session extraordinaire qui, selon Ousmane Sonko, respecte les dispositions de la Constitution et du règlement intérieur de l'hémicycle.
1: Voilà, c'était les MRFM cette édition avec la technique Matar Sarr, Ngagne Diop, Doroba, Nassalem Ousmane Diop, production montage Marianne Diaymal. La réalisation et coordination de cette édition, si Khalifa Koulibaly, Papa Malick Ndao, Elisabeth Agnessar, micro à Oudjougui. Merci de votre fidélité à la RTS. Le Wolof, c'est dans un instant avec Ouleykan Si. Bonjour à tous.
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4: waaw basket bi nak lool la saison bi mo doon tej ci tan bi ci digeen yi nak AC Ville de Dakar mo doon dajé ak Duc xam nga ren AC Ville de Dakar dafa perdre pratiquement titre de championnat bi devant Guédiouaye Basket Club légui nak mu nekkon match bu amul solo ci ñom wa AC Ville de Dakar mais digmone len ci deux premières cartons yi à la mi-temps ñu ñëwa troisième carton bi wa AC Ville de 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63-61 am nekkon match bu serré top sax
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1: tout à fait
4: xalé mu pa day yi defena mi nekkon ci banc bi jox nañ ko au moins titre bobu sax
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4: xam nga AS Ville de Dakar da fa dajé douane douane aussi da ko dur championnat mu ñek titre bu devant la douane
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4: te amna jooru AS Ville de Dakar yo xam ko xam di gëna du AS Ville de Dakar dem douane mais douane nek équipe bu baax tamit am expérience mais AS Ville de Dakar xam nga bo lay dem ci bal bi basket africain league
1: oui
4: da ngay recruter ay joueur légui so recruter lu mod 8 joueur wala 7 wala 6 il faut nga baye aké certains joueurs yo xamni ñolo joxone daw championnat
1: championnat tout à fait
4: waaw ni nga baye aké nak ils ne seront jamais contents de ce geste légui ñoñu bo ñëwaaté aussi même bu ñu régénérer équipe bi tam nga bolé waté dina am touti cassé bo xamni moralement
1: mo effectivement tout à fait tout à fait
4: voilà lool nak mo dal AS Ville de Dakar ba paré ñu ñëw am ay blessé tam franchement douane mom ñom biñu ñëw AS Ville de Dakar ñom biñu ñëw dem xam nañ ni ça sera très compliqué pour ñu am victoire devant la douane ndax sen blessure yi nga xamni joor mom lay am donc ñu am ay absents de taille pratiquement ils ont joué avec un groupe de 7 à 8
1: wa
4: donc lolu c'était pas évident pour nga gagner douane lolu tax mu ñatt match il a raison ñatt ko de 18 points d'écart entre les deux équipes écart bu toll non amu ci mais ñu jouer avec un effectif très réduit motax wa douane de
1: may ko dara et puis bo bugué tous les cartons nga mené ko il faut nga am aussi voilà c'est ça
4: tourner les 5 c'est ça voilà mais si tu as 5 majeurs plus pratiquement 2 ou 3
1: non da fay metti day am temps bo xamné mom fokk nga flancher man ta ñak
4: non mais yalla le basket est très difficile
1: ah très non il est physique et puis c'est ouh il te faut beaucoup d'endurance.
4: Pas de temps de répit.
1: Dedet.
4: Voilà, c'est pas comme le football. Hein.
1: Non.
4: La barre récupérée et 60 secondes. Non, parce qu'il y a mon lolo.
1: Wow.
4: Tambour battant tout le temps. Donc, l'homme a vraiment mis félicité aussi la douane. Je sais qu'il remporte les Coupes du Sénégal en aussi les hommes remportent le championnat d'eau aussi. Mais aussi, je félicite Guédiouaye Basket parce que mon temps de la saison est très
1: bien. Bon, refait.
4: Franchement, waouh. Banlieue bleue, mais vraiment, au niveau de la barre, les gens sont en train de faire un excellent travail. Alors, il faut noter quoi. Appliquer, c'est la même chose. À Yumbul aussi, ça bouge.
1: Ouais.
4: Donc, je pense que si on continue comme ça, le basket va se développer.
1: D'accord, on va se développer parce que nous avons une satisfaction, quand même.
4: Maintenant, reste à faire un travail au niveau de l'intérieur, Yolande. Le basket à l'intérieur, franchement, ça ne va pas du tout. Vous n'êtes que dans la liste que vous essayez de se rapprocher à mon équipe parce que c'est les hommes bas.
1: Ouais.
4: Mais depuis lors, nous voyons bon, de cette équipe à Gemel, de cette équipe à Kaolack.
1: Saint-Louis aussi à mon équipe.
4: À Saint-Louis, un peu avec l'université maintenant, avec Saint-Louis parce que vous aussi, ça, bon, t'as rien à quoi. À part. à part Dakar, c'est Saint-Louis et Louga.
1: Tout à fait.
4: Même Louga, ils ont commencé à voir à cause de quelques problèmes. Donc, il faut que vers le centre du pays, parce que bien faut tout quoi. Au nord, ça va entre Louga et Saint-Louis, mais au centre, Durbel, Fatik, Kaolack, ça va pas. Les gens sont en train de bouger.

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0: Ouais, ils n'ont pas le choix de, parce que tu joues aujourd'hui pour nous reposer aux 24 heures, j'ai watt. Ouais, match de poule, non, les demi. C'est-à-dire, en 5 jours, tu joues tes 3 matchs de poule. Donc, Rennes Fan National, il y a entre 4 régions. Moi, je suis officiellement. Bon, nous sommes dans la région de Kaffrine, la région de Fatick, la région de Djourbel. Waouh, les 4 régions, vraiment. Mais les gens qui ont l'air, c'est moi. Il y a des localités qui sont pour nous abriter des masques. Mais je sais que les gens qui ont été en pelouse, ils ont été vraiment impraticables.
1: Non, impraticables.
0: Okay. C'est le cas à Karang, où vraiment la situation était catastrophique.
1: Lors de la première
0: I'm going to go to the hospital. Dans les cafés de l'église, il y a des maintenir le résultat sur le terrain. Donc, il y a des poules qui sont mettées. Donc, il y a des poules qui sont mettées. Il y a des poules qui sont mettées. Il y a des poules qui sont mettées. 4 points déjà. Bon, Tedungal, Charny, dans le Louga, il y a 0 points. Bon, A.C. Jules Kounda aussi, dans le sud, il y a un seul point. Donc, il y a des équipes qui sont mettées. Il y a des poules qui sont mettées. Il y a des poules qui sont mettées. Il y a des qualifiés au second tour.
1: En tout cas, on l'espère.
0: Adjubel, c'est là que la Calais qui a fait une forte impression. Première journée, même gagné par 5 à 0.
1: Mais Mbaïba, qu'est-ce que tu as échauffé avec Nyomsen, avec violence?
0: Violence, c'est pas du même. Parce qu'il y a la bombe. On touche du bas, mais Amougoul, ben le cas de violence.
1: Ah, super.
0: Bon, je n'ai pas de bain. Mais c'est le moins, les gars, le moment de l'équipe de l'équipe de l'équipe de l'équipe de l'équipe de l'équipe de l'équipe de l'équipe de l'équipe de l'équipe de l'équipe
1: de
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0: ah je vous ah ñom ñoko décidé bo ba légui nak les AIC n'ont pas lutté contre ça
1: ah mais il faut
0: Il faut que nous fassions. Par exemple, je vous donne un exemple. L'équipe qui a été en train de se battre à Touba, un jour, il y a 50 000. Il y a 50 000, il y a 30 jours, il y a une réunion. L'équipe, vous avez mobilisé les supporters. Mais nous avons une recette du chef, presque 6 millions. Mais lolu warul mo nek
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0: il faut équipe di ci sen bop parce que ñu indi public ñoy indi lepp
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1: Alors, entraîneur yi aussi entraîneur football yi ñu bari danaka bayi won nañ sen club yi mais ñu bari aussi ñu ngi retrouver d'autres clubs.
0: Wa ñi ngi retrouver d'autres clubs dañuy commencer par Agen nga xamni daaw mo jouer titre bi danaka mo fa ngay xexé jusqu'à la dernière journée.

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1: d'accord
0: donc jaraf a un nouveau coach mais jaraf aussi li sélu yolan mo dañu libérer beaucoup de joueurs
1: ah bo libérer beaucoup de joueurs dès cet âge c'est anti risque et péril
0: wa dañu bëgg importer 109 parce que jaraf mom da championnat baaxul
1: baaxul de
0: jaraf bu jowul les premiers rôles dans le championnat bi nek ci mi tableau bi di am ay défaites diko tégalé lol baaxul aussi
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0: wa selegué dal mo fa ñew mo misigué wal dal de Thiès mo ñew fofu nga xamné moy jaraf bon Malick Diaf mo def ba nek ci nek ci am nga tégué day préparer coupe d'Afrique bi
1: oui
0: en préliminaire day jouer en 2 septembre contre une équipe bissau guinéenne mais Malick va continuer avec tégué ci Thiès
1: on va voir ce que ça va donner en coupe d'Afrique
0: wa on va voir ce que ça va donner bon légui nak dam doñ xam nga c'est un ancien international
1: oui
0: les frères Ndoye mom Ousmane Ndoye ñoo nekko équipe nationale bon dam Ndoye daw dafa yoron espoir de Grand Yop def ko ci saison bu mucc ayit mom tane fofu à Grand Yop équipe nationale mais ren wa Oslo ñoko recruter pour mu nek yor équipe bu Ligue 2
1: OK
0: donc dam Ndoye le Thiès sera du côté de Oslo cette année
1: on verra bien ce que ça va donner bu championnat bi ibé ba xam
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1: c'est ça il y aura des perturbations ça c'est clair
0: wa il y aura des perturbations
1: mais bon de toute façon nañ tamale rek en attendant de voir ce que ça va donner inchallah wa on se retrouve dans 15 jours xamna né waxtane wat navetane encore parce que nak fumné ni les navetane sont en train de battre leur plainte et voilà ño ayé té nak fumné ni danaka li len déssé pour nous djéxal béré wul motax fokk ñu def paquet
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3: 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appeler comme tu veux, supérieur à toi, qui te donne de la force pour nous mener à affronter les événements de la vie. Donc, dire les choses qui adonnent, ben les choses dont on a demandé à te nous.
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3: donner une gomme, donc à maintenir mon le supérieur, mon la degré. Donc, dont on a demandé à faire un trépied. 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
1: En fait, le bonheur.
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3: 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phrases bobu pour la semaine dinañ ci mëna japp ba semaine prochaine inshallah
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2: Coupe du monde bi metti na ma d'une part neex na aussi pour le monde entier parce que c'était une grande fête de football où tous les pays yi nga xam ne ñu ngi woon si football bi mérité leur place mais c'est dommage pour l'Afrique parce qu'ils ont montré le potentiel au début mais dem nañ ba benn moment après je ne sais pas qu'est ce qui s'est passé ñoom ñëpp ils ont craqué après
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2: c'est ça
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1: Oui.
2: La période là bobu moy nek sama digu dole nek xalé di football. Et bobu ya petitgay momo mak
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2: joueur arrière gauche comme bu mo xolé tay ñu nane football xalé yi du ñen télu duggal xalé dang koy télu duggal pour mo maturité
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1: oui
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1: c'est ça c'est ça
2: c'était là-bas les années 70 71 après de il on comme fekk fu grand yi dem ci Yalla lui Camara Matarnia dem Mbaye dem ci Yalla grand cham
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1: Baba Sané
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1: latéral ak xam football
2: ah oui lui aussi il connaît très bien le football bon ñu bamay football ay ñom Bekay Mbaye xalé lañ won quoi il était jeune ci ñu doon
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2: ah oui il aimait beaucoup ñoy soy boy le non à Grand Dakar J'étais là-bas, je viens de là-bas de toute façon. Mais bon, je jouais contre Ghana Bou Mreyo. Fait que toute la semaine, je m'entraîne, je suis remplaçant. Je suis entraîné, je suis maintenant, je suis venu, j'ai pété le front. Je suis mort. Je suis joué, de toute façon, je suis venu au championnat, 15 jours de la balle. Je suis dit, tu es impoli, tu es incorrect, je suis venu au Lodé.
1: Je
2: suis venu au Lodé, je suis venu au Lodé. Je suis venu au Lodé, je suis venu au Lodé, je suis venu au Lodé, je suis venu au remplaçant. gay ni mo no boy ci ñom demba may grand yépp wax na suma rek ñu wara tok ma jikay classement arrière gauche non dafa ni arrière droit
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1: wa oui bal bobu dagal sigi def ni ñu day centre rek nga dem ci bir kay 35 mètres
2: ah oui ça je me rappelle toujours ñu mené 1-0 deuxième but bi ki mako dugul ki nekkon ndar ki si xawla Moussa Si c'est lui qui marque le deuxième but
1: ñu gagné
2: 2-0
1: té lolu c'était exploit le won pour
2: c'était en 72
1: oui
2: 72
1: Et ça me fait tel
2: ah, oui.
1: Personne ne pouvait imaginer que Ghana dîner Sénégal de Nakoubé.
2: Ah, oui, non, non. Oh, parce qu'il y a des marques, ben, ouais, vous n'avez pas eu ça, il y a droit. Yaw Sam, vous n'avez pas eu crocheté. Tiens, il y a crocheté, mais nous voyons. Qui m'a eu le football dit. Mais il y a un changement tactique. Mais il y a un ballon qui m'a eu aussi tempo.
1: Tiens!
2: Wow! Il y a un dame qui choque dit. Qui wayina dole bi c'est la commencé nak nek à l'aise j'étais obligé de le faire défendre sumo jël dama attaquer pour mo mou physiquement mou son voilà
1: parce que période yoyou mais koku c'était xawma lan la lolu man xawma nak la ko meuna expliquer yow da nga ñew rek nek défenseur attaquant yow da nga attaquer rek
2: ah mais c'est logique parce que bo xolé man attaquant la won avant j'étais ailier gauche
1: oui
2: ba may démarré di jouer ailier ba ben jour jaraf contre ben équipe vous je me rappelle plus on était junior il y a gëna mais suñu doulé feulé deux buts ailier bi dina dougal feulé mo tam deux buts mais ailier bo xamné rapidité gaaw bu no football mané bi waji solo lañu ñu dem vestiaire dem vestiaire gaay dem waaw mais ko ma lé est ce que mo ngeen mo may balé coach dama bëggoon jouer su demon na jouer arrière gauche mu ne ma arrière gauche mo né non on va essayer bay le mo jouer parce que waji bi bu ñu dougal mu dougal ko té waji kenn mënu ko japp amu ñu arrière bay le mo jouer ko c'est là commencer nak dem arrière waji lalu bal ñu gagné 4-2 gaay dama sefit ndoto jouer ti attaquant légui arrière ngay jouer
1: ah ouais mais c'est le football moderne aussi hein
2: voilà alors de ce fait maintenant sur le dans ce couloir là ça yu amé bal et puis le médiac disait un arrière latéral quand il dépasse la ligne médiane il n'est plus arrière c'est un attaquant c'est moy deug bu lèr
1: deug
2: la mo gëna bon ci arrière di jël di monter ba ñeu ci dépasser rond central mu lo passe mu lo def dernière passe c'est pas la fête ngay monter tu viens de nek défenseur di door ay dal mais bu monter bo monter do def dar lu bax té il y a eu pas mal de football dans notre équipe nationale que j'ai vu des latéraux je cite pas des noms mais il y a des gosses que j'ai vu jouer dañu jël bel bi xalaf ko il y a d'autres yo xamné ils jouent bien au football déjà latéraux you know et dans les temps mais football légui maintenant regardez le monde
1: le football El Hadj Malick Diouf sur le flanc gauche
2: ah oui
1: daf ma lay jox man
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1: day dem di tel aussi
2: le boy aduna le moy le football moderne maintenant mais les c'est malheureux maintenant les entraîneurs du Paris Saint-Germain xamou ñu football bobu légui football boy jël couloir bi l'ailier il doit embarquer l'autre je me rappelais Dem Sy Yalla Sega Saxo tay démarrer ba jox ko moma bu muy def centre bi day talon
1: jël
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2: on s'entendait tellement bien les gens
1: avec bon
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2: mais judo Grand Dakar surtout marché Grand Dakar il faut la judo numéro 101
1: oh yagna
2: Je suis né le 16 mai 51. Maintenant, j'ai 75 ans, 2 mois peut-être ou 3 mois.
1: Au bout du temps, Sahar, le train.
2: Ah oui.
1: La date de guerre, côté grand dans la Guinée, où c'est ma liberté.
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2: ah oui
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2: école Bassankumba monsieur Agne mo nek comme directeur il y a eu pas mal de directeurs il y a monsieur Agne il y a eu monsieur Jean il y a eu docteur qui monsieur Fall aussi docteur Fall
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2: 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Ah. On était peut-être 4 ou 3 comme équipe bon
1: ça on a gagné
2: chaque fois nous gagnons mais dawo mais bu ñu amé mi-temps wala ñu jang bu mu yag ñu né équipe nationale mu ngi entraîné dembu job
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2: C'est beau, c'est beau.
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2: Respect.
1: 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Alors mbok yi magge ak Ibrahima Ba di Eusebio. Ibrahima Ba ancien international du Sénégal. Jeune Jaraf nawetane le jogue rek def équipe nationale. Alors moi, ça, je suis Jeanne d'Arc.
2: Non, c'était mon équipe.
1: Ah, c'est l'équipe là-haut.
2: Nous voulons nous voir Moustapha Dien, mon équipe allait. Au début.
1: Oui.
2: Moustapha Dien.
1: Oui.
2: L'empereur.
1: Waouh. Mm. Waouh, d'accord. Alors, Aïda, Djeridjouf, parce que vous êtes bien, hein, parce que qui vous êtes, vous avez fait un conducteur, vous êtes. Une femme qui a amené, je vais vous voir pour vous faire témoignage.
2: Ah, d'accord.
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0: oui
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0: mais mal que
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2: c'est tout c'est vraiment fort la gissé
1: alors championnat national ñatu ngi nek champion du Sénégal avec
2: le Girafe junior on a fait le doublé déjà bu ñu nekké junior avec les Mbaye Fall Léopold etc ñep On a joué. Après, par la suite, la grande équipe, en 73, on a gagné la Coupe du Sénégal.
1: Contre Kan Leone
2: Contre la Jeanne d'Arc.
1: Il y en a une bonne Jeanne d'Arc. Il y
2: a une bonne Jeanne d'Arc.
1: Pour Daï Azim.
2: Oui,
1: après
2: Après, en 73, 75, on a fait le doublé.
1: Oui.
2: Moi, championnat avec,
1: coupe.
2: À Coupe. Après, en 77. Nous gagnons police championnat. Année bobu la dem France 77.
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1: 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Machallah.
2: Mais financièrement
1: demul non. Non non
2: non. Amé jabot ne ka taw ci kër.
1: Équipe nationale ñaar lañu leen jox par jour.
2: Buñu voyager, on nous donnait 5000 francs. Quand on voyageait dans les temps. Dans les temps, moi. Quand on rencontrait des Ivoiriens, ils avaient 50 000 et 100 000 dans les temps.
1: Mais nous, on a 50 000.
2: Nous, 5 000, nous avons 5 000, mais bon. Vous avez des
1: francs, Sénèbre de Thiès.
2: Sénèbre de Thiès, Ivo Margot,
1: Bureau.
2: Oh là là là. Nous avons des restaurants avec Rutré, Chef Farbo. Il m'a fait des... Enfin...
1: Dès lors, à l'époque, les gens étaient contents.
2: Ah oui, oui.
1: Les gens disaient oui, non.
2: Le fait de rentrer dans l'équipe nationale, c'était une fierté.
1: Oui.
2: Ça, bon,
1: il est regret.
2: T'as rien à dire.
1: Amour regret.
2: Et bon, le monde a évolué maintenant, c'est fini maintenant.
1: Ah voilà, oui.
2: Tous les Khalilis, il y a 1 million. Voilà.
1: Cette transition bon, pour dem, France.
2: Mm-hmm. Alors, après, ce marché contre la police, fait que on a dem Bouyag. Depuis le mois d'août.
1: Mais ils ont contacté.
2: Non, ben le club m'a contacté, équipe parisienne. Moi, m'a contacté, on est venu pour des tests. Ouais, ils me sont dit, après nous le reste, on le reste. Bon, moi, ce soir, ils jaraf police dañ ko renvoyé jaraf police dañ ko renvoyé jaraf chaque fois mané nak légui bi xawa dañu parce que may dem da ngay dem Afrique.

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1: dañ
0: gagner wala gagner mais dina dem le lendemain non la fasiyene ñu gagner police police bañu jouer 1-1 mané wañi 1-1 mané encore à rejouer
1: oui
0: à rejouer mané non à rejouer ma far yallo yalla ma am ben monté rek ma yex fa rek centré tam si yalla bay touré def reprise de volée ñu gagné mané gaay c'est fini on mène mais fi chef mané en tout cas demna suba le lendemain c'est demé quoi merci
1: ban équipe le won à Paris
0: est-ce que c'était pas Red Star ou la mon ben équipe parisienne aussi mais j'ai oublié mais Red Star mom c'était
1: yo fofu dem dañ la amul ay test ak yo da ngay ñew rek da ngay
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1: ñaari
0: entraînement président bi ak entraîneur bi dama c'est bon pour signé non la signé dem top Havre j'étais en 3e division L'année d'après, Badougaï est arrivé, on est parti, on a fait monter l'équipe en D2. Voilà.
1: Vous étiez talentueux.
0: Ah, c'était 77. Mais l'année d'après, Badougaï, il était très fort de la tête aussi.
1: Ah oui. Alors dañuy delu ci wat ginnaw touti. Mokay ni ngay Ibrahim Ba Eusebio, Aïda Diop, defena yaangi xaar de hein. Légui dañuy délé soir championnat fi de Sénégal finale contre Linger bobu fekk na la fi
0: finale du aussi bobu c'était remplaçant Edouard mo joué
1: Linger Jaraf
0: 3-0
1: waaw
0: ouf il me fait que moi remplaçant ay on fofu mais grand tennis
1: grand équipe
0: ils étaient bons aussi hein. ils ont joué toute l'année sans perdre. Le final de l'hier Jaraf, c'est exceptionnel.
1: Tu peux comprendre l'or, Mathieu.
0: 3-0.
1: Badougaï, Bambassano, Baïtouré.
0: Voilà, bravo. Oh là là. Agran qui était le milieu de terrain, Pelé.
1: Pelé?
0: Oh, la classe aussi. Ils avaient une belle équipe. Youssoufa Thiam.
1: Ah non. Et puis, nous avons dit que Badougaï était venu au Jaraf.
0: Ah oui, c'était en 76, le Jaraf, Mom. Avec Ndofen. Avec Mansour Sis, c'est les Nyoé. On avait non, pas 76, mais en 74.
1: 74, ouais. Après 113, là-bas.
0: En 74, nous sommes Sénégal. On n'a rien gagné.
1: Waouh, l'on a dit,
0: parce que physiquement, on n'était pas prêts. On n'avait que sur les noms. Mais physiquement, on n'était pas prêts. Mais l'année 75, c'est nous mobiliser l'Igéat, de force, c'est nous faire double vie. Voilà, 74, on n'a rien gagné.
1: On a ben un jeu, je me suis fait tourner. Final contre Jean d'Arc Lawon. Matarsou.
0: Ah, attends, le Malien.
1: Le Malien, là, il y aurait Guénou.
0: Il est toujours là, des fois, on se rencontre, on s'appelle au
1: téléphone.
0: Oui, non, il est au Mali, des fois, on est au Dakar.
1: Ah, oui, on est au Dakar, on est au Aboué.
0: Oui, on a le coin, il vous sauve.
1: Qui, comme les gars, nous, on a notre futur supporter gendarme qui dit jouer en même temps à la gendarme.
0: Oui, je sais.
1: Mais, il y a la fête la bagnon. Il est là. Fouillou, Dadje, Djaraf. Nous gagnons. Oui, quand les 10 juniors, 10 seniors.
0: Non, mais c'est encore vrai. Jaraf, on est demain en bel jour. Nous, chaque fois, pour nous, défense en ligne, tatati. On est méchant, on est marre. On est dit, si nous avons tous défense en ligne, sur le boule, on va y aller à la gendarme. Quand il y a une dette pour le défloir, on dit, bon, le boule, on va y aller à la gendarme. S'il a commencé à togat encore dans le club, pour dire demain, quoi. Voilà. Mais j'ai amené son équipe, en tout cas.
1: Alors, maintenant, nous avons sa carrière internationale, c'est Erban, carrière internationale, Bigger de l'Europe.
0: Bon, moi, j'ai Europe, comme je l'ai expliqué, ça, équipe de
1: l'Europe. Madame Havre.
0: Madame Le Havre.
1: Des fois, combien d'années?
0: Le Havre, 77-82.
1: Ah oui?
0: 77. L'année d'après, moi, au Badougaï. On a fait monter l'équipe en 78. Bon, 82, c'est la demain à Ville en D2, à côté d'Amiens.
1: Oui, Amiens,
0: voilà. Fortement, vraiment, fortement, à pied gauche, la star, vraiment, quand il me font comme J'avais le plus gros salaire, je crois, du club. Alors, il y avait d'autres, mais techniquement...
1: Mais là, le bouton, mais on a une période bien. Comme il y a eu des regrets.
0: Ah non, bien sûr, mais bon, c'est partie, ça fait jeunesse. Partie de la vie, affaire de jeunesse, là, quoi. Mais bon, mais bon, le rec, Bon, moi, je suis né en 68 82.
1: Voilà. Des alternés équipe nationale. Après, Europe. Nous l'avons convoqué.
0: En plus, j'ai joué, on m'a convoqué dans l'équipe de France amateur.
1: Ah oui?
0: Ah oui, mais je ne pouvais pas. Le gars, il m'a suspendu. Effectivement, c'est archivine. Effectivement, il a raison. Il était le capitaine de l'équipe. Nous jouions l'équipe de France.
1: Mais l'autre, tu étais français?
0: Non. Bon, on est comme français au début. J'avais la nationalité en 78.
1: L'équipe
0: de France amateur, voilà.
1: Non, j'ai une équipe nationale du Sénégal.
0: C'était le règlement avant.
1: Avec
0: Jackie Brun, équipe nationale amateur. À Jackie Brun, dans les temps, je me rappelle très bien. Bon, arrière gauche, vous rappelez, j'étais des fois dans mon club où je jouais en D2, j'étais le meilleur buteur aussi.
1: Oui.
0: En tant qu'arrière latéral. Coup franc, penalty.
1: Non. Il y a un faux arrière gauche.
0: Voilà.
1: Faux arrière latéral. Il y a un attaquant gauche. Il y a un lac au
0: gaillé. Mais le bel marché, c'est une Coupe de France. Abbeville contre Paris Saint-Germain.
1: Oui.
0: 5 minutes de jeu. On a passé 40 mètres, on a gagné 1-0.
1: Marche vitesse,
0: on a perdu quoi, parce qu'ils avaient marqué 3 buts. 1-0. 5 minutes de jeu, on a passé 40 mètres. L'ailier, parce que je savais, on a l'un qui, il faut que l'on baille tant ça, il y a un problème.
1: même vous le baillez 7 ça, 15 ça, tu deviens dangereux. Comme c'est le but d'Ismaël Assar
0: contre Belgique, voilà, c'est ça.
1: Excite de Libérec.
0: Lui aussi, il a
1: dit Khachou.
0: C'est dommage pour l'équipe nationale du Sénégal.
1: Mais il y a le Barnan, il y a une telle souhaite.
0: Inch'Allah.
1: Alors, Moki, Nigisi, c'est une émission de Djar, un de ces gars de Diop de Major, c'est technique B. Amnoko Waradef témoignage, je ne sais pas s'il est en ligne, non, pour l'instant. 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
0: déjà d'abord je remercie d'abord mes parents
1: oui
0: yalla di yalla reum xéréne adja
1: amin ya rabbal amin
0: et yanal toute ma famille
1: mm-hmm.
0: Ma première épouse, après la deuxième est arrivée après.
1: Oui.
0: La deuxième est arrivée après, en fin de carrière. Mais la première qui était là, c'était difficile. Parce que bon, on est qui n'est tout. Elle a été brave, enfin, elle est toujours vraiment Diamara. Et vous garde aussi avec les enfants.
1: Oui.
0: Donc, vie de famille, il y a un football, l'équipe nationale, Diarraf,
1: le ring. Voyage rec.
0: Voyage partout. Mais bon. Légué maintenant. C'est ma sélection déjà dans la sélection d'Afrique.
1: Ouais.
0: C'est magnifique aussi. En 73, quand on partait au Mexique, avec Djanfi et Mekloufi, c'était les deux
1: entraîneurs. Il y avait combien de Sénégalais dans l'équipe?
0: Donc, la première fois, c'est Édouard Diakaté qui est parti au Brésil en 72. Mais moi, je suis parti en 73.
1: Dans l'équipe africaine?
0: Avec l'équipe africaine, ouais. La première fois, c'était, comment il s'appelle, Édouard Diakaté qui est parti. Mais moi, la deuxième année, 73, mon madame au Mexique. Après le match, Sénégal-Ganabi, si le gars il dit Ouais. Jean-Fi qui était là, mon entraîneur de la
1: sélection. Et puis, il y a une carrière où il y a un petit championnat.
0: Ah, championnat, oui. Bon,
1: ça, oui, c'était bon. Le pousse pour prendre l'équipe nationale.
0: Ouais. Il faut régulier. Un joueur de football de haut niveau doit être constant. Constance, c'est bon, Amérique. Trois quarts des joueurs sénégalais, ils ont passé à côté parce que la plupart, ils ont douté. Les footballeurs ont douté.
1: Quand
0: tu es bon, tu ne dois pas douter.
1: Toujours, les footballeurs
0: ont douté.
1: Tu te fais plaisir, tu joues, juste et vrai.
0: Voilà. En plus de ça aussi, à chaque fois que tu es sur le terrain, pense à toi, ta famille, et oui, les gens qui payent pour venir te regarder. Ça, c'est hyper important. Voilà.
1: Est-ce que moi, je suis l'équipe nationale pour nous voir dans le Khalil, ou dans la tanière?
0: Jamais.
1: Non.
0: On nous a oubliés, nous, c'est fini. Hein.
1: Non, ils ne nous ont pas oubliés. Ouais, ils font semblant d'oublier.
0: Maintenant, je crois que le football, c'est à partir de 2002.
1: Ah, dit-il. Football, c'est 1960.
0: Il y a eu des grands. J'ai parlé tout à l'heure des grands qui m'ont tellement émerveillé quand j'étais petit, Dilal Sentank.
1: Oui.
0: Après, ils ont baigné des mains, ils n'y ont après.
1: D'accord.
0: Voilà.
1: Au fur et à mesure, en 2002, après, ils ont une construction tech, mais ni fait une école, ni un Yakma Diop, ni un Edouard Nekaja, ni un Yao, Demba Mbaye, Issa Mbaye.
0: Voilà, après, c'est les Bokandé, les
1: Ouagadésen,
0: les Tchernoyoum, ils sont venus après, c'est ça. Voilà.
1: Christophe Sagna.
0: Voilà, Christophe Sagna, c'est une génération.
1: Oui.
0: Il y a eu de très grands joueurs ici, hein, dans ce pays-là. Il y a eu de très grands joueurs.
1: Mais
0: on a
1: tout ça. Nous devons l'équipe de l'équipe de Tao. Parce que bout de temps, il n'y avait pas le règlement FIFA, ne permettait pas d'avoir tout le monde.
0: Ouais, c'est ça, on devait avoir deux joueurs. C'était le règlement. Ouais. Mm-hmm. Je me rappelle notre match contre le Maroc. Qu'est-ce qu'on a pris qui Kalindjel. Bamba Diarra. Avec Lugomis.
1: Lugomis, ouais.
0: On a fait match nul. Quand on est parti. Quand on est à Kaolack, non, c'était les mêmes. Nous tous, on était tous ici, Kaolack. Quel n'est que l'on à l'étranger. Sénégal-Maroc.
1: Oui.
0: Mais en 72, on est parti à Agadir. Mais après le match retour, on a pris Bamba Diarra avec Lugomis, mais on a fait match 0-0. Mais en 75, tous les jours, c'était des jours de l'équipe nationale.
1: Vous n'avez que match où vous mettez ?
0: Ah oui, on menait, je sais pas, 2-0 au match national. Parce qu'on avait, on avait pris à Fès 4-0.
1: Oui, 4-0, gars, il y a un peu de temps, il y a un peu de temps, il y a un peu de temps. C'est qu'il y a un peu de temps.
0: Et puis les dirigeants aussi, ils ont beaucoup évolué.
1: Tu sais, le Sénégal, je suis en train de faire des choses qui ont été passées pour arriver à ce niveau à l'heure actuelle.
0: Voilà, c'est vrai. C'est dommage, mais avec l'union, il y a une continuité, c'est dommage que vie passée, la Coupe du Monde, ça a passé complètement à côté. Bon,
1: c'est dommage.
0: Défaite, mettre de moi, moi, police gagné la Coupe du Sénégal. 3-1. Défaite Bobo, mettre de moi, parce que, période Bobo, j'ai triché, parce que je ne devais pas jeter le capitaine. Mais j'étais malade de ma bonne palue.
1: Ah oui?
0: Beaucoup de football, quoi, beaucoup de football, parce que j'étais le capitaine, j'ai joué, mais c'est complètement passé à côté. On a perdu contre police 3-1. Je ne me rappelle plus la date, quand on a 72, là, non, je ne sais pas, je ne me rappelle pas. avec ils avaient une belle équipe, l'équipe de police.
1: Mais pourtant, le yag ne fait, hein. Joueur vous blessé, dit qu'on ne peut pour jouer.
0: Ah oui, moi, ce jour-là, j'avais le palu, mais on ne peut pas palu. Mais mon football, on a joué, mais franchement, j'ai joué, mais j'étais souffrant. Mais j'ai joué, on a perdu quand même.
1: 3 ans.
0: Moi, je me suis dit, je joué à l'arrière, voilà, à arrière, tu vas jouer milieu gauche.
1: Ah oui?
0: Moi, je suis dit, parce que je suis dit, je joue milieu dans ma vie. Parce que je sais que j'ai un akai, j'ai un souvent passe.
1: Tu es beaucoup plus dangereux.
0: Voilà, coup franc, corner, des passes, dernière passe. Ça en faisait, je ne sais pas combien.
1: D'accord, explosé.
0: Pied gauche, fort robuste.
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1: Ah oui,
0: ah oui, Aïda de Mbethioro.
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1: Aïda day soob way kader kader moy xaritam nak kader.
0: Ah d'accord,
1: kader kader joxane. Ah oui oui oui oui, man Aïda mom mo kader. Entraîneur.
0: Il a maintenant 53 ans.
1: Magle, 53 ans, il est né en 73.
0: Ah, 73, voilà.
1: Il est en 73. Je le suivais de près.
0: 73, voilà. Ils sont partis en France, mon mignon en France, mon
1: famille.
0: Ah, tout, mais mon bonhomme, c'est mon Tao, c'est ma femme.
1: Tao.
0: Ma première épouse.
1: Tao.
0: Mais parce que, mais moi, j'ai une grande sœur.
1: Ok.
0: Mam Koumba Cissé.
1: Mam Koumba.
0: Voilà,
1: voilà.
0: C'est famille bien.
1: Qui est décédé en Ndeysan.
0: Non, il y a un mot décédé.
1: Wow, Astafoula,
0: moi, Astafoula,
1: gagne. Mam Koumba, Mam Koumba, gagne. C'est ça, Ndeysan. Il faut que vous ayez un mot de
0: décédé.
1: Alors, mon éclos, je sais, Taï, Ibrahim Ba, je révèle l'écho. Né Sénégal, j'ai mon fils. Est-ce que vous voulez essayer? Mais, épisode Bobo.
0: Non, mais de manière après tout, nous y allons de frère Mougon. Parce que, de mon côté, nous avons une équipe de France, mais est-ce qu'avant l'équipe de France, nous avons une sélection avec nous?
1: Pour
0: y faire affaire. Pour y faire affaire. Nous avons un président Havre, c'était mon président,
1: oui.
0: Jean-Pierre Hiro, il y a le
1: président.
0: Si une semaine, dans une semaine, Ibrahim ne se présente pas à la sélection, on va le suspendre. On va le suspendre.
1: Bon, parce que règlement est bien.
0: Ah, mais non, parce que bon, Ibou, dans ce cas-là, demande l'équipe de France. Mais par contre, quand j'ai eu Fadiga aussi, je l'ai dirigé aussi, à un moment donné, au Hagmom, d'accord, pour signer Belgique, nous allons signer ñeu signé Sénégal. Voilà, c'est comme ça mon tabi il est venu pour le Sénégal.
1: Mais kon Ibrahima Ba non le démé en France.
0: Non le dougué équipe de France.
1: Mais bamou dougué, il y avait possibilité mou guenat ñeu Sénégal quand même.
0: Non mais je connaissais pas le règlement mais je sais que
1: mais règlement après changé là.
0: Après ça a beaucoup changé maintenant il y a beaucoup de possibilités maintenant que boy il est.
1: C'est ça.
0: Ça a beaucoup changé. Mais avant c'était pas comme ça, c'était très dur.
1: Mais c'était douloureux ça pour tous les Sénégalais.
0: Ah oui.
1: Waaw
0: ñepp fait parti lolu j'ai dit hein ñu fini kon il y avait Claude Leroy ñu ñepp ci fon hein la période là mais bon
1: oui, c'était en 92 93
0: j'ai fait mon jubilé oh il avait 16 ans je me rappellerai toujours
1: bon vous me jouez mon Havre
0: non bon il a été en train de recruter il s'entraînait comme ça on s'entraînait comme ça oui parce que bon moi j'étais pro mais dès dem pour acheter école dès dem entraîner les mercredis avec les jeunes. C'est là-bas, France Football, pour découvrir le petit bar, nangam. Mais je sais pas, le gars, il est dribblé. Il est calé, quoi. Mais comme, si tu fais une double, si tu fais une double, tu fais une double. Tu fais une double.
1: Non, tu fais coaché.
0: Voilà, mais le petit aussi, Abdoulaye, qui est arrivé à Génération Foot aussi.
1: Quand mais Génération Foot.
0: Quand je l'ai dit à Madi, moi qui double final, il passé.
1: C'est ça.
0: Génération Foot, moi qui double final. Bon. En France, on ne le faisait pas jouer. Mais comment dit Mardi comme il a une erreur, il a fait. Il a
1: fait.
0: Il a fait. Il a fait. Il a
1: fait.
0: Il a fait. Il a fait. Il a fait. Il a fait. Il a fait. Il a fait. Il a fait. Il a fait. Il a fait. Il a fait. On va le prendre, on va le garder ici pendant 2 ans. Il n'est que pour 2 ans. L'équipe Serein, Dao, il a marqué 9 buts,
1: 9
0: 5
1: buts.
0: Passes décisives. Là, cette année, là, il est retourné à Metz en D2. L'équipe de l'Ordre de Metz.
1: Mais il est au Sénégal, équipe nationale.
0: Non, il est au Sénégal. Non, il est né en Italie, il a 3 nationalités.
1: Mais il n'y a pas
0: de non, mais le Sénégal, il est au Sénégal. Il est
1: quoi mais bon erreur bimu dal ci Ibrahima Ba mom ñu dal ci mom
0: Abdoulaye en tout cas mais bon en tout cas je sais qu'il a des qualités bon ça reste encore il faut progresser il a 20
1: parfois j'ai l'impression que boudé dañ nan papa di mokay laaj kenn du ko jël
0: ah tu sais toujours
1: généralement non la susceptibilité
0: voilà quand le boy bari ay ñom Mamoudou Sarr il y en a encore d'autres yo c'est papa il football ni fi mais xam nga
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0: voilà toujours c'est comme ça africain mo mel non dal
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0: mais grave
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0: ça beaucoup évolué ah oui oh
1: là là plus de 70 ans
0: legui may jang ay Abdoulaye Sarr yu mokal vraiment santel
1: ah oui c'est très bien
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4: Bonjour à toutes et à tous. Bonjour à toutes et à tous, ravi de vous retrouver dans ce nouveau numéro de votre émission 100% bien-être. Vous êtes always welcome. Merci d'écouter la 92.5 RSI partout dans le monde. Merci aussi à Ndiémé Sarr qui est à la réalisation. Khadija est au micro. Restez scotchés sur les ondes de la meilleure des fréquences Radio Sénégal International. Et nous commençons tout de suite avec une très belle sonorité de Julio Iglesias en featuring avec Stevie Wonder. À tout de suite.

Et voilà, vous venez d'écouter Julio Iglesias en featuring avec Stevie Wonder My Love. Chers amis auditeurs, auditrices, installez-vous confortablement, détendez vos épaules et prenez une grande inspiration. Vous êtes bien à l'écoute de votre rendez-vous bien-être. Pendant les prochaines minutes, on laisse le stress de la journée de côté pour s'offrir une vraie parenthèse de douceur et de sérénité. Au programme de la musique apaisante, des conseils pour prendre soin de soi et surtout un moment rien que pour vous. Installez-vous et on poursuit en douceur avec

Et voilà, magnifique sonorité de Lara Fabian, qui est une auteure-compositrice, interprète belgo-canadienne, emblématique, célèbre pour sa voix de soprano puissante et ses interprétations passionnées de la variété francophone, dotée d'une immense carrière internationale. Elle a vendu plus de 25 millions d'albums à travers le monde et s'illustre régulièrement à la télévision comme coach incontournable dans des émissions musicales majeures. Chers amis auditeurs, auditrices, excellente écoute à tous ceux qui nous prêtent oreille égale. Excellente écoute également à la belle et charmante Yolande Ndiaye. Et nous poursuivons toujours avec une autre sonorité. Et c'est avec Ndiémé Sarr qui a la réalisation.

Sonorité de John Carlos Canela intitulée Un mort qu'est daté. Si vous nous prenez en chemin, c'est votre émission 100% bien-être et c'est nulle part ailleurs. C'est sur la meilleure des fréquences 92.5 Radio Sénégal International. Excellente écoute à nos fidèles auditeurs associés à Podor Moussaba et des chantiers Mamsal du côté de Louga Matar Fall, également à Louga, quartier Makabiraïm Gay. Sans oublier notre ami et frère François Xavier Tiao, chers amis, auditeurs, auditrices, parfois le bien-être commence simplement par s'accorder le droit de ne rien faire, ne serait-ce que pendant 3 minutes. Alors profitez de ce morceau qui arrive pour fermer les yeux, respirer profondément et simplement savourer l'instant présent.

Transporter. Et c'était Céline Dion, qui est l'une des plus grandes icônes de la musique mondiale, célèbre pour sa voix phénoménale et ses dizaines de millions d'albums vendus. Après une longue absence pour raison de santé, la star québécoise fait un retour triomphal sur le devant de la scène en 2026 avec de nouveaux morceaux et l'annonce de concerts massifs. C'est votre émission 100% bien-être et c'est sur Radio Sénégal International 92.5. Redinga est au micro. Je fais un clin d'œil à Tchabasek, mais c'est Ndiémé Sarr qui est la réalisatrice.

tout cas, c'est vous l'essentiel, chers amis auditeurs, auditrices. C'était donc Garou, de son vrai nom, Pierre Garand, qui est un célèbre chanteur et acteur québécois né le 26 juin 1972 à Sherbrooke, révélé au grand public grâce à son rôle emblématique de Quasimodo dans la comédie musicale. Donc Notre-Dame de Paris en 1998, sa voix rock et puissante en fait un artiste incontournable de la scène francophone. Chers amis auditeurs, auditrices, vous êtes sur la meilleure des fréquences, 92.5 Radio Sénégal International, et continuons notre voyage vers la sérénité. Si vous nous rejoignez à l'instant, bienvenue, installez-vous et prenez soin de vous. À tout de suite.

0: En tout cas, je suis transportée et je sais pas, peut-être vous aussi également, vous êtes transportée par cette merveilleuse mélodie d'Hélène Ségara. Ne pars pas, en tout cas, chers amis, ne partez pas, restez scotchés sur la mer des fréquences 92.5 Radio Sénégal International. C'est votre émission 100% bien-être, chers amis. Prenez une grande inspiration, expirez lentement, vous êtes bien arrivés à destination. Bienvenue dans 100% bien-être, l'émission qui murmure à votre esprit et prend soin de votre cœur. Guémessard à la réalisation.
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1: Et voilà, chers amis, auditeurs, auditrices, j'espère que vous vous êtes bien détendus avec ce morceau de Jacques Brel. Ne me quitte pas et ne me quittez pas. Restez scotchés, chers amis, auditeurs, auditrices, sur les ondes de la mer des fréquences 92.5, Radio Sénégal International. Et chers amis, laissez le tumulte de la journée derrière vous. Vous êtes à l'écoute de 100% bien-être, votre parenthèse de sérénité et de douceur. Khadija au micro, Ndiaye Sarr à la réalisation.

0: Et voilà, c'était donc Julio Iglesias, je n'ai pas changé. Et chers amis auditeurs, auditrices, si vous nous prenez en chemin, c'est votre émission 100% bien-être et c'est nulle part ailleurs. C'est sur la meilleure des fréquences 92.5 Radio Sénégal International. Et nous continuons notre voyage vers la sérénité. Si vous nous rejoignez à l'instant, bienvenue. Installez-vous, nous allons parler de grippe. Et c'est un sujet réalisé par Moussa Mané. Écoutons. Et c'est un sujet donc réalisé par Moussa Mané, Guémessard à la réalisation. Nous allons parler, comme je l'ai dit tout de suite, de grippe, chers amis auditeurs, auditrices. Si vous nous prenez en chemin, c'est votre émission 100% bien-être et c'est nulle part ailleurs. C'est sur la meilleure des fréquences, 92.5. Et voilà, Guémessard, l'élément est disponible, l'élément en Wolof.
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0: Et voilà, merveilleuse sonorité de Michel Sardou, je vais t'aimer. Excellente écoute à François Xavier Tiao. Merci à tous qui nous écoutent. Merci de partager ce moment de complicité et de calme avec moi. Et nous poursuivons tout de suite. Et cette fois-ci, nous allons écouter la force des mots sur nos ressentis. Et c'est avec Dr Keba Tamba.
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Voilà, c'était Jodassin. Et si tu n'existais pas, merci à vous, chers amis, de votre fidélité. Mais c'est déjà la fin. Merci beaucoup à Niemessar qui était à la réalisation. Quant à moi, je vous donne bien sûr rendez-vous la semaine prochaine pour un autre numéro de 100% bien-être sur la meilleure des fréquences, Radio Sénégal International. Chers amis, soyez beaux et heureux, riches et généreux, ouverts d'esprit et tolérants, respectueux à chaque instant. Restez les mêmes, des êtres merveilleux, toujours être heureux, garder le sourire et la gaieté. Je vous fais plein de gros bisous. Prenez soin de vous et on se dit au revoir avec ce morceau de L'âme jamais loin de toi.

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1: Vous écoutez Radio Sénégal, mardi 11 août 2026. Nous sommes à J-81 des Jeux Olympiques de la Jeunesse Dakar 2026. Bonjour et merci de vous réveiller avec nous sur la radio de tout le Sénégal. Salam Sénégal. Le deuxième numéro de la semaine, c'est parti.

0: Voilà, salam Sénégal, que nous démarrons comme tous les matins par les bulletins de 6 heures. Le Wolof tout à l'heure avec Seydina Aliou Diop, Seydina Nuina.
1: Nous avons fait faire nous avons à la Youssouf Konté. 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
0: Bonjour
3: Arna, bonjour à tous. Interdiction de la fouille à nu des détenus à l'admission dans les établissements pénitentiaires. Dans la note de service publiée hier, la Direction générale de l'administration pénitentiaire a déclaré que cette mesure vise à renforcer les droits humains, vu que la fouille à nu est humiliante, dégradante et porte atteinte à la dignité humaine. De nouvelles méthodes de fouille ont été instaurées, désigner un cadre responsable de la fouille, aménager des locaux ou box individuels en fouillant individuellement les détenus. Les détenus arrivant, recourir à la fouille systématique des détenus arrivant, que par nécessité, arrêter de déshabiller à nu les détenus et procéder à leur fouille en leur laissant avec leurs culottes. Toutefois, le directeur général de l'administration pénitentiaire, inspecteur Aliou Cisse, avertit qu'en cas de présomption précise d'infraction ou d'un risque avéré pour la sécurité et si les palpations sur culottes s'avèrent insuffisantes, on peut procéder exceptionnellement à la fouille à nu, mais sans brutalité. Le ministre de l'Agriculture, de la Souveraineté alimentaire et de l'Élevage était dans le Pakaou hier. Cheikh Oumar Ba a constaté le bon déroulement de l'hivernage avant d'annoncer l'augmentation du budget alloué à l'acquisition de matériel agricole à hauteur de 130 milliards francs CFA. Il a aussi réagi sur les méventes de maïs constatées dans le Kabada.
4: Aujourd'hui, nous avons ce qu'on appelle le grenier de maïs qui est en train de se développer sur l'ensemble du territoire et vraiment, je suis heureux de voir que la zone comme Sédhiou et bien sûr Tambacounda, Bassin Arachidé de manière globale aussi, sont très engagés par rapport à cette culture de maïs et heureusement, nous avons engagé un processus de digitalisation avec le e-maïs et nous sommes en train de réussir avec les meuniers d'avoir une contractualisation. Avant même de produire, ils ont déjà réussi à vendre. En tout cas, la plupart.
3: À l'instant, le ministre de l'Agriculture, de la Souveraineté alimentaire et de l'Élevage, Cheikh Oumar Ba, qui était en tournée à Sédhiou hier. Ses propos sont recueillis par notre correspondant Abdoulaye Diallo, qui fera le compte-rendu de cette tournée. Et on finit avec le directeur général de l'Agence nationale de l'état civil, donc Matar Ndao, qui a appelé hier à Kaolack à considérer l'état civil comme un instrument de souveraineté et une politique publique stratégique, estimant qu'il permet à l'État de connaître sa population afin de mieux répondre à ses besoins. Matar Ndao s'exprimait à l'occasion de la célébration de la journée africaine de l'état civil organisée hier dans le Saloum Harouna Diouf.
0: Youssouf Konté pour le bulletin de 6 heures. On se retrouve tout à l'heure à 7 heures pour la principale édition française de la matinale. Salam Sénégal, la suite dans une poignée de secondes.

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0: Voilà, bonjour Mansouba.
1: Bonjour Arono Diouf.
0: Voilà, c'est parti pour les unes des quotidiens de ce matin.
1: Prison sénégalaise, bannissement de la fouille à nu des détenus à leur admission. Maître Moussa Sarr efface une des plus grandes tares du milieu carcéral. C'est à la une du journal Vox Populi. Session extraordinaire sur fond de contestation. Le bras de fer est lancé. Le titre ce matin, le journal Enquête. 5 textes majeurs et 6 commissions d'enquête au menu. Ousmane Sonko défend la légalité de la session et fixe les règles du jeu. Mercato des Lions, Barassa Pokondiaï signe au Bayern jusqu'en 2031. Lire à la une du journal Réumi Quotidien Sport. L'OGC Nice, pendant ce temps, relance la piste Bambadia. Mise en service de l'hôpital Seyd El Hadj Malik Sy de Tivaouane, la carte sanitaire change d'échelle, écrit ce matin le journal Le Soleil. Et puis, parcelles assainies, la hantise des inondations refait surface, branle-bas de combat. Avant les fortes pluies, c'est la une du journal Informé. À l'intersection des unités 15, 16 et 19 en direction de HLM Grand Médine, les riverains savent déjà ce qui les attend. Terminons avec l'observateur Arono Diouf, violence conjugale,

0: tribunal d'instance de Mbour, une femme battue jusqu'au sang par son mari pour avoir voulu passer la nuit au mariage de sa nièce. L'étonnante défense du mari qui a choqué tout le tribunal à lire ce matin dans le journal L'Observateur.
1: Merci beaucoup, Massou Balé. Une en France et l'Ouelaf dans un court instant.

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1: 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Sénégal à 6h passé de 14 minutes alors nous sommes ensemble jusqu'à 9h au programme d'abord le grand entretien l'invité de la matinale Aram Ndiaye Diop responsable des affaires juridiques et du suivi des centres annexes le grand entretien 7 à 8h avec Rahmatoullah Issar les chroniques du mardi littérature d'abord et ce matin on relie en ensemble mathématiques d'un vécu un ouvrage de Seydina Issa Lai John la poésie à l'épreuve des chiffres chroniques à suivre avec Khadin Diaye. Épisode 7 de notre série de reportages sur l'état de nos routes. Ce matin, nous serons dans le Ndiambour où les conducteurs alertent sur la dégradation des routes. Reportage à suivre avec Isidore Alexandre Sen, notre correspondant à Louga, qui sera en ligne avec nous tout à l'heure. L'histoire des institutions. Le docteur Ibrahima Diouf revient ce matin sur le manque de terres cultivables et l'endettement des paysans. Nous sommes à l'époque athénienne. Le focus sport, Cheikh Diop, les actualités internationales à suivre également. Salam Sénégal. Vous avez le programme du jour à la mise en onde. Céline Noël Diop, assistée d'Aram Falconé au CDM. Seydina Sow devant ce micro à Arona Diouf. Tout de suite, on passe aux infos météo.
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1: Orages et pluies étaient attendus hier dans la

0: soirée, notamment dans les régions de Kédougou, Tambacounda et environ, avec une extension vers le centre et le sud durant cette nuit et cette matinée de ce mardi. De faibles pluies pourraient également toucher le centre, ouest et le nord du pays. Chaleur humide persistante, surtout dans l'est et le centre, avec des maximales de 35 à 39 degrés Celsius. Vent faible à modéré de secteur ouest à sud-ouest.
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0: août 1855 d'abord, destruction par les troupes coloniales françaises des villages de Touabou et Kongul dans le Goé. Le Goé était l'une des provinces du Gadiaga, l'ancien royaume de Galam, situé dans la haute vallée du fleuve Sénégal, sur la rive gauche et à l'ouest de son affluent, la Falémé, près de Bakel. 11 août 1855, le Lam Toro Hamed de Sall est déposé par les Français et remplacé par Amadi Boukar Sall. Le Lam Toro est l'un des plus anciens seigneurs féodaux du Fouta Toro de patronyme Sall. Il devait appartenir à une des deux branches d'Etché ou Ramadi Ngaye de cette famille, dont le fief était Guédé. 11 août 2008, décès à Dakar à l'âge de 87 ans du professeur Ibrahima Mar Diop, dit Iba Mar Diop. Diplômé de l'école de médecine de l'AEF en 1947, il s'est spécialisé en médecine tropicale à l'Université de Bordeaux en France, où il a obtenu son diplôme d'état de docteur en médecine en 1968 et aussi étudié la biologie appliquée à l'éducation physique et sportive. Le professeur Ibrahima Mar Diop a été doyen de la faculté de médecine et de pharmacie de Dakar de 1976 à 1985. Et puis on termine par la date du 11 août 2014, mise en service à Dakar de la gare routière des Beaux-Maraîchers. Cette nouvelle infrastructure remplaçait la gare routière connue sous l'appellation de pompier fonctionnel depuis 1973 et dont le site était affecté à un important projet immobilier dénommé Cité de l'émergence. 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À partir de 18 minutes, Céline Noël Diop, une petite respiration avant de passer à nos chroniques du jour.

0: Poète et mathématicien Sidina Issa John Lai publie Mathématiques dans Vécu aux éditions du Panthéon, paru le 20 août 2024. Ce recueil de 72 pages marie algèbre, géométrie et émotion. Docteur en mathématiques de la décision à l'université de Dakar, l'auteur explore l'amour, la foi, la solitude et le Sénégal à travers trois parties: mathématiques lyriques, repérage dans mon plan statistique du cœur, objectif, reconnaissance, méditation et partage de sens en Paris littéraire où la rime devient équation, littérature. Signé Radine Diaye.
1: Seydina Issa John a choisi de se placer à la croisée des sciences exactes et des sciences humaines en poursuivant un DEC de mathématiques appliquées et de sciences sociales. Mathématicien et poète, sa double passion l'a vu cheminer jusqu'au doctorat en mathématiques de la décision, recherche opérationnelle à l'université de Dakar. Seydina Issa John est l'auteur du recueil de poèmes intitulé Mathématiques d'un vécu, un ouvrage de 65 pages paru aux éditions Panthéon. Je vous propose de l'écouter.
2: Dans ce recueil Mathématiques d'un vécu, j'essaie de fusionner la créativité littéraire et la rigueur scientifique en utilisant beaucoup de concepts mathématiques comme des analogies poétiques. Pour créer une poésie où les vers deviennent des équations poétiques, les rimes deviennent des fonctions mathématiques et les strophes sont assimilables à des théorèmes. Dès la couverture même du recueil, on peut sentir ce désir de combiner les sciences exactes et les sciences humaines à travers l'évocation et l'écriture même du titre mathématique d'un vécu. Il y a plein de symboles mathématiques, plein de symboles musicaux. Je m'investis ainsi dans un travail singulier sur les mots, de le sens littéraire à celui mathématique, pour allier l'esthétique, la beauté de l'écriture, la musicalité des mots et le raisonnement, c'est-à-dire en visant le sens et une certaine profondeur dans le message et les idées que je suggère au lecteur. Donc, Mathématiques d'un vécu compte 45 poèmes. 45, du point de vue mathématique, c'est la somme des chiffres, de tous les chiffres, de 0 à 1 pour composer des nombres et faire des maths. Et d'autre part, ça rappelle le vécu en fait. Donc le mot Adam, Adam le premier homme dans la religion, si on fait le décompte des chiffres à partir des lettres en arabe qui correspondent aux chiffres, on peut dire qu'en fait 45 correspond au nom Adam et le recueil effectivement compte 45 poèmes. Et scindé en trois parties aussi, de 15 poèmes chacune, pour caricaturer les âges du vécu d'un homme, la croissance, la stabilité et le déclin, qui nous rappelle également la loi normale en mathématiques, avec la courbe en cloche, voilà, de la loi normale, croissance, déclin, stabilité et déclin.
1: Pourquoi mathématiques et poésie? Pourquoi combiner les deux? Parce que vous êtes un mathématicien peut-être?
2: Oui, je suis un mathématicien de formation, formé à l'université Gaston-Berger. Dès la première année, nous avions une filière qui s'appelait mathématiques appliquées et sciences sociales. C'est d'ailleurs à ces années-là que j'ai commencé à écrire, à suivre des cours de mathématiques et à voir ces concepts mathématiques-là renvoyés à des événements qu'on pouvait vivre dans la vie réelle. Ok? Et voir ces mots-là qui viennent de la langue et qui sont redéfinis avec des connotations mathématiques et qui pouvaient donner un sens à une poésie. Et là, effectivement, j'ai commencé à faire un rapprochement et à écrire des textes, effectivement, qui pouvaient porter un sens mathématique, être expliqués mathématiquement et qui soient logiques mathématiquement et qu'un littéraire aussi, d'un autre côté, pouvait lire et comprendre avec le sens commun que tout le monde utilise tous les jours.
1: La dimension et la richesse poétique des mathématiques sont mises à l'honneur dans ce recueil qui mêle algèbre, géométrie et, de façon plus inattendue, émotion. Équation à double inconnue, la rime permet d'allier pureté, mathématiques et jeu sur la forme en une singulière variation des fonctions. Mathématiques d'un vécu de Seydina Issa John, un ouvrage à lire. Absolument.
0: La littérature, votre rendez-vous avec la littérature dans C'est l'âme Sénégal, chronique signée tous les mardis. Radine Diaye dans C'est l'âme Sénégal, 6 heures passées de 24 minutes à Louga et partout au Sénégal.
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0: Alors, la suite de notre série de reportages à Louga, le mauvais état du réseau routier devient un véritable casse-tête pour les usagers. Entre nids de poules, chaussées fissurées et embouteillages, la circulation tourne au parcours du combattant. Au quotidien, automobilistes et conducteurs de motos tirent la sonnette d'alarme et réclament des travaux de réhabilitation en urgence en ligne de la capitale du Ndiambour. Isidore Alexandre Sen, bonjour.
4: Bonjour Arnaud Diouf, bonjour à tous les auditeurs de Salam Sénégal sur Radio Sénégal.
0: Merci d'être avec nous ce matin, Isidore. On écoute votre reportage. Et on se retrouve juste après.
5: À première vue, la circulation semble normale, mais il suffit d'emprunter certains axes pour constater l'état parfois dégradant de certaines routes. Au quartier Kër Serigne Louga, le chef du regroupement des chauffeurs, Wali Diop. De la gare routière au point regroupement pour aller à Touba, la route est méconnaissable. Elle est affectée par les nids de poules, cela jusqu'à Serras. Et pourtant, c'est un tronçon important. Malheureusement, l'état de cette route laisse à désirer. Même son de cloche pour son collègue, Diabedien. Désolant de constater qu'ici à Louga, les routes sont dégradées. Les difficultés ne concernent pas uniquement les automobilistes. Les conducteurs de motos Jakarta sont également exposés. Les Tibabou, conducteurs de deux roues. Nous subissons le mauvais état des routes. C'est pourquoi il est difficile d'avoir un moteur en bon état. Une moto de deuxième main, par exemple la tienne, se dégrade très vite une fois à Louga. À Louga, les dodanes et autres ronds-points de fortune constituent une menace. Ainsi, les populations réclament des routes plus sûres. Isidore Alexandre Senlouga, Radio Sénégal.
0: Voilà, Djeredjef Isidore, c'est un reportage. Alors, finger down, ce chute-but, comme nous l'avons dit, avec Dodan et Rampoyant, voilà, donc, Defté, Khin, Amou, Djarul Yon, l'or également, Djefé Djefé, là, Fouf Tchilouga.
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0: Voilà. En tout cas, merci beaucoup à Isidore Alexandre Sen, beaucoup de ses correspondants de Louga, ce reporter dans un podcast de ses charalayi soube inshallah ginaaw Louga bobu dañ dem ziguen sor fek fa ay sedou sal dañ ko am reportage am waytam dañ ko en direct fi ci Salam Sénégal. Votre matinal 6h passé de 29 minutes.
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0: Athènes, 594 avant Jésus-Christ, la cité suffoque, manque de terre, d'être impayable, paysans vendus comme esclaves, la révolte gronde. Et pour éviter le chaos, Athènes nomme Solon archonte avec plein pouvoir. Annulation des dettes, ses premières mesures. Annulation des dettes, interdiction de l'esclavage pour dette, rapatriement des exilés. La suite, c'est le docteur Ibrahim Adjouf qui nous la raconte. Bonjour.
7: Bonjour. À la fin du 7e siècle avant Jésus-Christ, le problème majeur à Athènes était le manque de terres cultivables et l'endettement excessif des paysans. Beaucoup d'entre eux étaient déjà vendus à l'étranger comme esclaves par les riches propriétaires fonciers. C'est dans ce contexte qu'un législateur du nom de Solon arrive à Athènes, où il sera élu archonte entre 594 et 593 avant Jésus-Christ. Durant son mandat, il a fait des réformes qui consistent à distribuer la terre de manière plus équitable. Il fait voter des lois qui interdisent l'esclavage pour dette et organise le retour des Athéniens vendus à l'étranger. Après l'abolition de l'esclavage, il réduit également la dette publique et privée, accorde des droits et des devoirs aux citoyens en fonction de la richesse de revenus fonciers basés sur les mesures de blé, qu'on appelle médim, et non suivant la naissance. Ce système censitaire divise les citoyens en quatre classes. Les plus pauvres, appelés têtes, qui ne peuvent pas occuper une magistrature. Les égites, moins pauvres. Les hippéis, ou cavaliers, c'est-à-dire ceux-là qui pouvaient posséder un cheval. Et les pentakosiomédim, les plus riches, qui sont les seuls à pouvoir être archontes et assiégés à l'aéropage, conseil judiciaire. Mais malgré toutes ces réformes, Solon n'a pu satisfaire ni la classe des riches, l'aristocratie, ni celle des pauvres, les paysans. Les premiers sont mécontents d'avoir perdu une partie de leurs terres. Les seconds sont frustrés par le partage inégalitaire du foncier. Ce mécontentement de part et d'autre finit par pousser Solon à l'exil. Les tyrans ont profité pour arriver au pouvoir à Athènes.
0: Docteur Ibrahim Adjouf, grand merci. Cette chronique, comme toutes les autres, à réécouter en podcast sur les différentes plateformes digitales de Radio Sénégal. 6h32, la pause musicale, la musique africaine. Alors, Olivier Ngoma, surnommé Nodi, c'est le roi de l'afrozouk gabonais. Né le 23 mars 1959 à Mayumba, il est rappelé à Dieu le 7 juin 2010 à Libreville à l'âge de 51 ans. Olivier Ngoma a d'abord travaillé comme caméraman à Gabon Télévision, puis il part en stage à Paris en 1988. Là, il rencontre le producteur capverdien, un certain Manu Lima, qui produit son premier album. Ses tubes à succès, Icole, Bané, Adja, justement, c'est le choix musical de notre programmateur Alain Diop.

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2: Voilà, le Focus Sport à 6h, passé de 37 minutes. Cher Diop, bonjour.
3: Bonjour, Aaron Diop.
2: Et la Fédération sénégalaise de football qui a subventionné la Ligue régionale de Kédougou.
3: Les délégations de la FSF étaient à Kédougou pour présider la finale régionale après avoir subventionné les championnats régionaux. L'instance dirigée par le président de la FAL a octroyé à chaque ligue une enveloppe de 6 millions de francs CFA pour préparer ces finales, des trophées, des prix, mais également des équipements sportifs figurent dans le lot des récompenses. Voici Papsi Dilo, troisième vice-président de la FSF, au micro de Aliou Badara Diémé.
4: Nous nous sommes déplacés à Kédougou dans le cadre de notre tournée sur les finales régionales, programme d'événements majeurs pour le football sénégalais, piloté par la Fédération sénégalaise de football. Ce programme rentre dans le cadre de la recherche de l'équité territoriale, mais aussi de la valorisation des compétitions amateurs de base. Le président de la Fédération tient beaucoup au football amateur et au football de base. C'est pour cela qu'il a entrepris un vaste programme de financement des ligues régionales. C'est dans ce sens aussi qu'il a octroyé à chaque ligue régionale une subvention pour la finale de 6 millions, répartie en prize money pour les trois champions des trois catégories, les trois vice-champions, mais aussi en termes de frais d'organisation et de frais divers pour pouvoir permettre aux ligues régionales de jouer leur finale en toute quiétude, mais aussi sans avoir recours à des parrains ou à des financements extérieurs. En plus de la subvention, le président de la fédération a voulu mettre à la disposition de chaque ligue régionale le trophée du champion, le trophée pour l'équipe fair play, l'équipe la plus disciplinée et la plus respectueuse de la réglementation au niveau de la région, mais aussi le trophée de meilleur joueur, meilleur buteur et meilleur gardien pour chaque catégorie de compétition. Le président aussi a pensé mettre à la disposition des équipes finalistes un kit pédagogique leur permettant de bien démarrer leur saison prochaine sur le plan de la préparation, sur les aspects tactico-techniques. Ce kit pédagogique est une recommandation forte de la direction technique nationale qu'il a mis en œuvre aujourd'hui.
2: Et puis le Bayern Munich donc qui sécurise le milieu de terrain sénégalais Barassa Poko Ndiaye.
3: Arrivé en Bavière cet hiver en provenance de l'académie gambienne Gambino Star Africa, le jeune de talent sénégalais a suffisamment convaincu les dirigeants bavarois pour décrocher son premier contrat professionnel avec le club. Le jeune joueur entre ainsi dans les plans de Vincent Kompany qui entend progressivement lui donner une place au sein de l'effectif professionnel. Tierno Diallo.
5: Le Bayern Munich a frappé un grand coup sur le marché des jeunes talents africains. Le club allemand a officialisé hier la signature de Barassa Poko Ndiaye, milieu de terrain sénégalais de 18 ans jusqu'en juin 2031. Formé à l'académie Gambino Star Africa en Gambie, Ndiaye avait rejoint le Bayern lors de la trêve hivernale de janvier dernier sous forme de prêt. Ses prestations lors de 4 rencontres de Bundesliga ont suffi à convaincre les dirigeants bavarois. Christophe Rond, directeur sportif, a loué son intégration rapide. Barra est une personne formidable qui a gagné l'affection de l'équipe en un temps record. Max Ebrel, directeur général du football du club, a insisté sur la dimension stratégique. Nous voulons renforcer nos capacités athlétiques et notre intelligence de jeu au milieu, tout en offrant un parcours clair aux jeunes talents. Sapoko Ndiaye, déjà international, a participé à la Coupe du Monde 2026 aux États-Unis, où il a joué le 16e de finale avec les Lions. Sa signature au Bayern Munich confirme la montée en puissance des jeunes Sénégalais sur la scène mondiale.
3: Et puis, Thierry Yalan Basket est déjà qualifié pour les quarts de finale de l'Afrobasket 2018 en Côte d'Ivoire. Le Sénégal a affronté hier le Cameroun pour son dernier match de poule. Une rencontre qui avait pour enjeu la première place du groupe et qui a finalement tourné à l'avantage des jeunes Camerounais vainqueurs sur le Sénégal sur le score de 49 à 46.
2: Merci beaucoup, cher Diop. Ou bien, JOJ Dakar 2026, pardon. On s'intéresse à. On va revenir à la CAN de beach volley, alors qui a démarré hier à Sali.
3: Effectivement, c'était sur la plage de Sali. Les équipes filles et garçons du Sénégal ont terminé chacune la première journée par une victoire, une performance jugée acceptable par leur coach. Ces derniers, donc ces représentants sénégalais, se disent ces coachs autant pour moi confiants pour la suite et espèrent que ce tournoi leur sera favorable. Marie Gagne.
6: Les équipes U18, garçons et filles du beach volleyball ont bien démarré la Coupe d'Afrique de développement. Leurs coachs se disent satisfaits de leur performance. Hassan Fall est l'entraîneur de l'équipe U18 des garçons.
7: On est vraiment content de bien débuter notre compétition. Le Ghana, on l'a battu 2-0. L'Afrique du Sud, on a battu aussi 2-0 par notre pair. On a deux équipes qui sont vraiment compétitives.
6: Pour les filles, le même sentiment se dégage chez la coach. Femme Diop est l'entraîneur de l'équipe féminine.
0: La prestation, je dirais que c'est pas mal pour un début. Maintenant, on a perdu le premier match et on s'est rattrapé au niveau du deuxième match. C'est l'Égypte qui nous a battu 2-1 et après on a battu le Mozambique 2-1.
6: Cette compétition prépare nos volleyeurs au JOJ Dakar 2026. La fédération a également contribué aux préparatifs.
0: C'est un avantage parce que ça va nous permettre que c'est nous, joueurs et joueurs, pour connaître notre choix final. Elle manque un peu d'expérience. Maintenant, il faudra qu'elles aient plus de confiance en elles. Et elles l'ont travaillé encore et encore, elles peuvent le faire.
6: La Coupe d'Afrique U18 du beach volley va se poursuivre jusqu'au 14 août prochain, jour de la finale. Marie-Gagne Amour pour Radio Sénégal.
3: Arnaud Diouf, c'est la fin de ce Focus Sport.
2: Merci beaucoup, cher Diouf. D'autres informations sportives dans le bloc d'infos de 7h, 8h après des pour un mot sur l'Inter en Sierra Leone. D'abord, le gouvernement veut inscrire des quotas dans la Constitution pour favoriser la parité. Dans un discours à la télévision nationale hier, le président Sierra Leone, Julius Mada Bio, a fait pression sur le Parlement pour apporter sa réforme constitutionnelle. Il a notamment exprimé son envie d'inscrire dans ce projet une mesure sanctuarisant les quotas en politique en faveur d'une parité hommes et femmes. 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Passé de 44 minutes. Ligue des Guy, Chikanam Toutrek, Ndidade, Dialsi, Nyareluk, Apache, Senuk, Matinal, Salam Sénégal, Wartoui, Sakhasuni, Auditeur Rouchet National Bicon, Dugolin en synchronisation. La suite donc de votre matinal dans un court instant.

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2: 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Grand merci à toutes nos équipes techniques et rédactionnelles mises en onde ce matin. Céline Noël Diop, assistée d'Aram Falcone, à la distribution. Cédina Sow, rédaction en chef, Diaradifal Koulibaly ici. Montage, Marianne Diaymal. Coordination, Papa Malik Ndaw, Elisabeth Agnessar. Logistique, Ibrahima Diop, salut Diouf. L'équipe de la rédaction, c'est Dina Aline Diop, Cher Diop, Mansourba, Rahmatoulaye Sarr, Youssouf Konté, son journal dans moins de 4 minutes.
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0: Le journal. Youssouf Kanté, bonjour.
2: Bonjour Aruna, bonjour à tous.
0: Voilà, une de votre journal. Fini les fouilles à nu des détenus dans les établissements pénitentiaires.
2: Et c'est pour redonner aux Sénégalais toute sa dignité et son humanité. Le directeur de l'administration pénitentiaire appelle à une fouille responsable qui renforce les droits humains. Dans ce 7h, on parlera de la tournée du ministre de l'Agriculture, de la Souveraineté Alimentaire et de l'Élevage à Sédhiou. Cheikh Oumar Ba promet des solutions à la mévente de maïs constatée dans le Kabada. Santé dans cette édition, cas de décès lié à la diphtérie à Kédougou. À suivre les précisions du directeur régional de la santé, Dr Ababacar Mbaye.
0: À votre suite, Youssouf, vous aurez la revue de presse de Mansour Ba. Des politiques, l'invité du journal, le docteur en sociologie Cheikh Tidiane Mbaye, entretien de cet observateur de la scène politique avec Ali Amadou Narfal, Diomaye Sonko en duo, puis en duel. Et à la fin, il n'en survivra qu'un entretien à suivre. L'Esport, Cheikh Diop, édition mise en onde ce matin par Cédine Noël Diop, assisté d'Aram Falconich.
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0: À 7h01, interdiction de la fouille à nu des détenus à l'admission dans les établissements pénitentiaires.
2: Dans la note de service publiée hier, la Direction générale de l'administration pénitentiaire a déclaré que cette mesure vise à renforcer les droits humains, vu que la fouille à nu est humiliante, dégradante et porte atteinte à la dignité humaine. De nouvelles méthodes de fouille ont été instaurées. Désigner un cadre responsable de la fouille, aménager des locaux ou boxes individuels en fouillant individuellement les détenus arrivant, recourir à la fouille systématique des détenus arrivant que par nécessité, arrêter de déshabiller à nu les détenus et procéder à leur fouille en leur laissant avec leurs culottes. Toutefois, le directeur général de l'administration pénitentiaire, inspecteur Alucis, avertit qu'en cas de présomption précise d'infraction ou d'un risque avéré pour la sécurité et si les palpations sur culottes s'avèrent insuffisantes, on peut procéder exceptionnellement à la fouille à nu, mais sans brutalité.
0: Et le ministre de l'Agriculture, de la Souveraineté Alimentaire et de l'Élevage était en tournée hier dans la région de Sédhiou.
2: Et Cheikh Oumar Ba de constater le bon déroulement de l'hivernage avant d'annoncer l'augmentation du budget alloué à l'acquisition de matériel agricole à hauteur de 130 milliards francs CFA. Les producteurs en ont profité pour lister leurs difficultés, nous dit Abdoulaye Diallo.
4: De Sefa à Amdani Sherif, en passant par Oumoulkoura, Medina Fass et Bogal, partout où le ministre de l'Agriculture, de la Souveraineté Alimentaire et de l'Élevage s'est rendu, le constat est le même. Les cultures se portent bien. Docteur Cheikh Oumar Ba.
5: Il y a un bon comportement végétatif et nous sommes très heureux de le constater sur le terrain. En ce qui concerne les semences et l'engrais, en dehors de quelques difficultés sur l'engrais, globalement, la mise en place a pratiquement été déroulée à presque 100% pour réussir la campagne.
4: Dans ces différentes localités des départements, de Sédhiou et de Bunkeling, le ministre de l'Agriculture a été également interpellé par les producteurs sur plusieurs difficultés qui affectent leurs activités.
5: Il y a un certain nombre de points d'attention qui ont été adressés à la mission, particulièrement en lien avec le matériel agricole. Et nous avons pris un certain nombre d'engagements parce que le président de la République est très attentif à cette question. Le budget est 130 milliards parce qu'il faudrait aujourd'hui moderniser l'agriculture. Nous sommes obligés d'introduire des équipements qui soient adaptés à nos conditions et à nos contextes. Parce que chaque région a ses spécificités.
4: Cette tournée a été aussi l'occasion pour les habitants de Medina Fass, dans la commune de Tankon, de revenir sur leurs difficultés de déplacement. Ils réclament notamment l'aménagement de pistes de production pour faciliter l'évacuation et la commercialisation de leurs récoltes. RTC Diou Abdoulaye Diallo.
2: Et le ministre de l'Agriculture, de la Souveraineté Alimentaire et de l'Élevage a aussi réagi sur les méventes de maïs constatées dans le Kabada. Cheikh Oumar Ba annonce que des discussions sont en cours avec les meuniers pour régler ce problème. Le voici au micro d'Abdoulaye Diallo.
5: Aujourd'hui, nous avons ce qu'on appelle le grenier de maïs qui est en train de se développer sur l'ensemble du territoire et vraiment, je suis heureux de voir que la zone comme Sédhiou et bien sûr Tambacounda, Bassin Arachidé de manière globale aussi, sont très engagés par rapport à cette culture de maïs et heureusement nous avons engagé un processus de digitalisation avec le e-maïs et nous sommes en train de réussir avec les meuniers d'avoir une contractualisation. Avant même de produire, ils ont déjà réussi à vendre, en tout cas la plupart. Maintenant, on va voir là où il y a des poches de résistance, là où peut-être les populations n'ont pas l'information. Et là, avec les différents services, comme l'ANCAR, avec la digitalisation, mais aussi avec l'appui du DRDR et les autres services, nous allons très rapidement monter à l'échelle pour nous assurer que ce programme va s'élargir sur l'ensemble du territoire, parce que l'État a décidé de mettre plus de ressources sur ce programme. Et je pense que c'est un des exemples qui permettront certainement de montrer la voie vers les chaînes de valeur qui sont plus inclusives, parce qu'on ne peut pas produire si on ne sait pas où on doit vendre. Et ça, je pense que de plus en plus, les Sénégalaises et les Sénégalais comprennent cela. Et nous devons, en tant qu'État, les accompagner dans cette direction pour qu'il n'y ait plus...
2: À l'instant, le ministre de l'Agriculture, de la Souveraineté alimentaire et de l'Élevage qui était en tournée dans la région de Sédhiou. Ses propos sont recueillis par Abdoulaye Diallo.
0: Et à Durbel, dans le Baol, Youssouf, les paysans et les techniciens de l'agriculture optimistes.
2: Oui, pour une bonne campagne agricole 2026-2027, la situation pluviométrique est excédentaire par endroit. À la date du 5 août dernier, la région a eu un cumul de 156,9 mm de pluie sur 8 jours, contrairement à l'année dernière, où un cumul de 123,8 mm de pluie a été obtenu sur 7 jours, nous dit Oscar Tendeng.
1: Les dernières données collectées par les SDDR dans les trois départements augurent une bonne campagne agricole.
6: Nous sommes à 156,9 cumuls de pluviométrie sur 8 jours de pluie. L'année dernière, on avait comme cumul global 123,8 mm sur 7 jours de pluie.
1: Docteur Souleymane Diop est le directeur régional du développement rural de Durbel.
6: Vraiment, les cultures se comportent bien. Nous avons une vague de semis actuellement. L'arachide, nous sommes au stade 2 à 3 feuilles. Pour le mil, c'est le débutage. Avec le désherbage, les niébés, nous sommes à 2 feuilles. Le sorgho, nous sommes au stade planté. Le département de Maké, la pluviométrie par rapport à la normale est excédentaire. Par contre, pour Bambé et Durbel, la pluviométrie est normale, légèrement déficitaire. Donc, on a remarqué le bon développement des cultures.
1: Sur le terrain, les producteurs affichent l'optimisme de bonnes récoltes, mais non sans alerter le gouvernement sur les besoins de soudure dans certaines localités. Moussa Hamidjian est producteur. Il est par ailleurs le président des chefs de village de la région de Durbel.
7: Effectués pour la première pluie sont en floraison, à savoir arachide et niébé. Le mil aussi se porte bien. Si le rythme est maintenu, le niébé sera sur le marché dans quelques jours. Sinon, nous avons besoin de vivre de sud en ce moment très difficile. Imaginez que depuis l'année dernière, pas de mil, pas d'arachide, pas de niébé. Donc les gens vivent, mais vivent difficilement.
1: À moins de 2 mois de la fin de l'hivernage, les paysans au lisier rivaient vers le ciel comme si pour implorer le bon Dieu de maintenir le rythme des pluies pour le bien-être du monde rural. Oscar Tendeng, Durbel, Radio Sénégal.
0: Oscar Tendeng, direction Saint-Louis du Sénégal. Et c'est pour parler, Youssouf, de ce projet filière verte.
2: Transformer la cour de récréation en véritable laboratoire du développement durable, c'est le pari du projet filière verte déployé à l'école primaire de Tialaga et porté par une ressortissante de la localité. Cette initiative associe ateliers au potager et méthodes pédagogiques actives pour former les élèves aux enjeux environnementaux, un projet éducatif qui s'étend désormais au lycée et aux acteurs locaux d'Abadialo.
8: Éveiller les consciences écologiques dès le plus jeune âge, c'est le cœur du projet déployé à l'école primaire de Tialaga, une initiative portée par une ressortissante de la localité guidée par le désir de mettre son savoir-faire au service de son pays. Mariam Aou, présidente de l'association Filière Verte.
9: Ce qui m'a motivée surtout, ça a été après le décès de mon père. Je n'avais pas compris quand il me disait « Vous ne pouvez pas mettre toute votre énergie dans le pays où vous résidez. Il faut tourner votre visage vers le Sénégal et trouver des projets qui vont impacter, apporter vos compétences, votre savoir-faire au bénéfice de votre pays. »
8: Du CII au CME2, l'ambition est d'allier théorie et pratique au potager grâce à des méthodes actives comme la classe inversée pour impliquer directement les élèves et leurs familles. Mariam Aou.
9: Dans l'apprentissage, on sait que l'apprentissage par soi-même a plus d'impact dans la mémorisation. Le fait de poser des questions que l'élève réfléchisse à la maison, partage avec ses proches, il y a plus de chances pour qu'il soit acteur de son apprentissage.
8: Pour cette année 2026, l'initiative va s'étendre au lycée où une équipe de communication sera formée avec les élèves pour qu'ils puissent eux-mêmes porter la parole. Ce projet est soutenu par les Eaux et Forêts et l'Académie de Saint-Louis du directeur de l'école Tialaga avec l'accompagnement du terrain d'un agroforestier. Il bénéficie également de l'appui du marabout Tierno Maki Muntagatal ainsi que de l'artiste Ahmed Mal afin de mobiliser toute la jeunesse de la région autour de la cause écologique. Saint-Louis, Dabadjalo, Radio Sénégal.
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0: À 7h passée de 9 minutes à Tcharo-Tchofioria, à Gapar, c'est dans le Saloum, la région qui a abrité hier la journée africaine de l'état civil.
2: Et en marge de cette journée, l'état civil, l'Agence nationale de l'état civil, a officiellement procédé au lancement de la quatrième phase du plan national de remédiation du logiciel de gestion de l'état civil. C'était au cours d'un atelier de partage, nous dit Elash Khan.
11: Lancement officiel à Kaolack du plan national de remédiation sur la digitalisation. Martarnau, le directeur général de l'Agence nationale de l'état civil.
12: C'est le plan de remédiation de l'état civil sur la digitalisation uniquement.
11: Cette plateforme va mettre l'état civil au plus près des populations. Le directeur général de l'ANEC, Martarnau.
12: Il s'agit donc de former les agents officiers d'état civil sur les nouvelles technologies, sur le logiciel de gestion des faits d'état civil qui permet d'enregistrer les faits, mais aussi de délivrer les actes, mais aussi sur la formation de la plateforme qui s'appelle Sama État Civil, qui permet à un Sénégalais de pouvoir faire sa demande en ligne, de le récupérer et on les dote du peu que nous avons en matériel informatique.
11: Ndeylo Belam, adjointe au maire de la commune de Kaolack, chargée de l'état civil, revient sur la décentralisation dans les quartiers.
13: Nous avons un large programme de digitalisation et de décentralisation de l'état civil. Dans les autres quartiers, tout ça, nous le faisons pour aider la population à mieux pouvoir déclarer les enfants en temps. Un programme que le maire a initié depuis 2025. Il s'agit de tout parent qui déclare son enfant avant le délai, c'est-à-dire de 45 jours, a droit à un cadeau pour son bébé. Aussi bien on le fait en naissance qu'en décès au secours. Uniquement encourager les parents à vraiment faire la déclaration.
11: En marge de cet atelier de lancement du plan national de remédiation, le directeur général de l'ANEC a déploré les conditions de travail précaires des agents et officiers de l'état civil. 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
0: Et puis on termine votre journal Youssouf avec l'apparition d'une épidémie de diphtérie dans la région de Kédougou.
2: À la suite des cas de décès constatés chez les enfants âgés de 0 à 5 ans, les analyses effectuées sont revenues positives. Docteur Ababacar Mbaye, directeur régional de la santé de Kédougou, au micro de Younous Diédio.
14: Le pédiatre a constaté quelques décès au niveau de la tranche d'âge 0-5 ans pour effectivement se poser des questions et pousser l'investigation jusqu'à faire des prélèvements chez un décès qu'on dit prélèvement post-mortem, c'est-à-dire sur le corps de la personne décédée. Et ces résultats se sont avérés positifs effectivement à la diphtérie. Donc la diphtérie qui est une maladie évitable par la vaccination. C'est ce qui a effectivement entraîné la direction régionale de la santé à aller investiguer ces cas avec l'appui du niveau central. Effectivement, c'est ainsi que, durant cette semaine, du 5 au 11, une équipe a séjourné à Kédougou et nous avons les résultats aujourd'hui de l'investigation. Nous avons dépouillé les registres du mois de mai au mois d'août. Nous avons dépisté les registres donc, de ces districts sanitaires, les registres de consultation. Et à la suite de ce dépouillement, nous avons trouvé 591 cas suspects. Nous allons aussi renforcer la vaccination. La vaccination, si elle est en tout cas faite de façon complète chez les enfants de moins de 5 ans, il faut rappeler que c'est des vaccins qu'on appelle hexavalents qui sont pris à 6 semaines de vie, à 10 semaines, donc un mois plus tard et encore un mois plus tard, donc à 14 semaines.
2: Vous venez d'entendre Dr Ababacar Mbaye, directeur régional de la santé de Kédougou, sur l'apparition d'une épidémie de diphtérie dans la région de Kédougou.
0: À 7h passées de 13 minutes à Kédougou et partout au Sénégal, fin de votre journal Youssouf Konté, grand merci avant de nous quitter. Le rappel des titres, fini les fouilles à nu des détenus dans les établissements pénitentiaires.
2: Et c'est pour redonner aux Sénégalais toute sa dignité et son humanité. Le directeur de l'administration pénitentiaire appelle à une fouille responsable qui renforce les droits humains. Et dans ce secteur, nous avons parlé de la tournée du ministre de l'Agriculture, de la Souveraineté Alimentaire et de l'Élevage à Sidiou. Cheikh Oumar Ba promet des solutions à la mévente de maïs constatée dans le Kabada. Nous avons parlé également santé dans cette édition, cas de décès lié à la diphtérie à Kédougou. Vous avez suivi les précisions du directeur régional de la santé, Dr Ababacar Mbaye.
0: Merci beaucoup Youssouf Konté pour toutes ces informations. Vous nous revenez à 9h pour le Flash Info. En attendant, il est 7h, passé de 14 minutes. La suite de votre matinale, la revue de presse, 6e Marsoba. À la une ce matin, l'administration pénitentiaire interdit la fouille à nu à l'admission. Maître Moussa Sarr imprime même ça a marqué. Et puis, ouverture de la session extraordinaire de l'Assemblée nationale, Sonko Balé, les amalgames, le grand entretien de Salam Sénégal. Notre invité ce matin, Aram Ndiaye Diop, responsable des affaires juridiques et du suivi des centres annexes. Le grand entretien, c'est à 8h avec Rahmatoulaye Sarr, le duo devenu duel. La prise de distance entre le président Bassirou Diomaye Diakhar Faye et son ancien mentor Ousmane Sonko à cause du besoin d'un besoin d'espace vital et d'incarnation de la fonction présidentielle. L'analyse de l'invité de la rédaction.
10: Au début, Sonko avait pensé que Diomaye serait son homme lige et il devait souffler à son oreille. Mais quand vous êtes président de la République, vous êtes happé par les dorures du pouvoir. Le faste, le luxe, le décor, les salons officiels, tout ça exerce une certaine contrainte vis-à-vis du président de la République. Ce qui fait qu'à un moment donné, il a besoin de faire son propre parcours, il a besoin de faire sa trajectoire personnelle, il a besoin de marquer l'histoire et cela va prendre au dépourvu Sonko qui pensait qu'il devait écouter à son oreille et c'est ce qui fait qu'effectivement la rupture est vite arrivée.
0: Cher Ahmad Tijan Baye, docteur en sociologie, observateur de la scène politique, invité de Mardi Politique, entretien à suivre avec Khali Amadou Nafar après les sports.
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0: Cher Diop, bonjour.
15: Bonjour Aaron Diouf.
0: La Fédération sénégalaise de football a subventionné la Ligue régionale de Kédougou.
15: La FSF a été à Kédougou pour présider donc la finale régionale de cette région. Donc après avoir subventionné les championnats régionaux, l'instance dirigée par le président Abdoulaye Fall a octroyé à chaque ligue une enveloppe de 6 millions de francs CFA afin de préparer cette finale. Des trophées, des prix, mais également des équipements sportifs figurent parmi les lots de récompense. Voici Pape Sidi Lo, il est le troisième vice-président de la FSF, il est interrogé par Aliou Badramane.
16: Nous nous sommes déplacés à Kédougou dans le cadre de notre tournée sur les finales régionales, programme d'événements majeurs pour le football sénégalais, piloté par la Fédération sénégalaise de football. Ce programme rentre dans

0: le cadre de la recherche de l'équité territoriale, mais aussi de la valorisation des compétitions amateurs de base. Le président de la fédération tient beaucoup au football amateur et au football de base. C'est pour cela qu'il a entrepris un vaste programme de financement des ligues régionales. C'est dans ce sens aussi qu'il a octroyé à chaque ligue régionale une subvention pour la finale de 6 millions, répartie en prize money pour les trois champions des trois catégories, les trois vice-champions, mais aussi en termes de frais d'organisation et de frais divers pour pouvoir permettre aux ligues régionales de jouer leur finale en toute quiétude, mais aussi sans avoir recours à des parrains ou à des financements extérieurs. En plus de la subvention, le président de la fédération a voulu mettre à la disposition de chaque ligue régionale le trophée du champion, le trophée pour l'équipe fair play, l'équipe la plus disciplinée et la plus respectueuse de la réglementation au niveau de la région, mais aussi le trophée de meilleur joueur, meilleur buteur et meilleur gardien pour chaque catégorie de compétition. Le président aussi a pensé mettre à la disposition des équipes finalistes un kit pédagogique leur permettant de bien démarrer leur saison prochaine sur le plan de la préparation, sur les aspects tactico-techniques. Ce kit pédagogique est une recommandation forte de la direction technique nationale qu'il a mis en œuvre aujourd'hui.
1: C'est donc Pape Sidi Lo, troisième vice-président de la FSCF, interrogé par Aliou Badar Djemé.
2: Et la CAN de bus volé qui a démarré hier à Sali.
1: C'était sur la plage de Sali. Les équipes filles et garçons du Sénégal ont terminé chacune leur première journée par une victoire, une performance jugée acceptable par le coach. Ces derniers se disent confiants pour la suite et espèrent que ce tournoi leur sera favorable pour les Jeux Dakar de 2026. C'est le détail avec Marie Diagne.
3: Les équipes U18, garçons et filles du beach volleyball ont bien démarré la Coupe d'Afrique de développement. Leurs coachs se disent satisfaits de leur performance. Hassan Fall est l'entraîneur de l'équipe U18 des garçons.
4: On est vraiment content d'être bien débuté notre compétition. Le Ghana, on l'a battu 2-0. L'Afrique du Sud, on a battu aussi 2-0 par notre pair. On a deux équipes qui sont vraiment compétitives.
3: Pour les filles, le même sentiment se dégage chez la coach Femme Job et l'entraîneur de l'équipe féminine.
5: La prestation, je dirais que c'est pas mal pour un début. Maintenant, on a perdu le premier match et on s'est rattrapé au niveau du deuxième match. C'est l'Égypte qui nous a battu 2-1 et après on a battu le Mozambique 2-1.
3: Cette compétition prépare nos volleyeurs au JOJ Dakar 2026. La fédération a également contribué aux préparatifs.
5: C'est un avantage parce que ça va nous permettre que c'est nos joueurs et joueurs pour connaître notre choix final. Elle manque un peu d'expérience. Maintenant, il faudra qu'elles aient plus de confiance en elles. Et elles l'ont travaillé encore et encore, elles peuvent le faire.
3: La Coupe d'Afrique U18 du beach volley va se poursuivre jusqu'au 14 août prochain, jour de la finale. Marie Diagne, Amour pour Radio Sénégal.
2: Marie Diagne, et puis cher JOJ Dakar 2026, on s'intéresse à quelle discipline aujourd'hui?
1: À 81 jours du JOJ Dakar 2026, on s'intéresse aujourd'hui à l'aviron, qui désigne à la fois un sport nautique olympique consistant à propulser une embarcation à l'aide de rames et l'instrument lui-même un peu à l'image du canon et kayak. La sélection sénégalaise intensifie sa préparation à la plage de Yarar. L'objectif est de se hisser donc dans le top 5 des nations lors de ces Jeux de Dakar. Alicia Pereira.
6: Elhaj Malick Lo et Diadou Cissé sont assis sur le bateau, baskets bien serrées. Ils saisissent les poignées de leur aviron et suivent à la lettre les instructions du coach.
7: Ah, tu peux pas figer tout droit carrément quand même. Yangis a eu obstacle sa canam. Khana dinga gesso nga xol yokulen cadence. Soulevez un petit peu le rythme. Hey, vous devez faire deux phases, phase d'attaque et phase de propulsion.
6: Le coach Yaboyoum, sélectionneur de l'équipe nationale, nous fait découvrir cette discipline peu connue des Sénégalais.
8: C'est un sport pas populaire au Sénégal. On est toujours au bord de la mer. Les habitants qui sont à côté de la mer, ils nous voient toujours s'entraîner, mais ils savent pas c'est quoi cette discipline. Et notre objectif maintenant, c'est de vulgariser ce programme. À part les préparations qu'on fait au Sénégal, on n'a jamais bougé pour aller se préparer à l'étranger.
6: L'aviron, un sport impopulaire qui tente de s'imposer dans le paysage sportif sénégalais. Après une bonne dizaine d'années, il tient aujourd'hui sa propre fédération.
8: Nous bokons la fédération sénégalaise de canoë kayak et d'aviron, mais de nous juger nécessaire de scinder les deux fédérations parce qu'il n'y avait pas assez de visibilité sur l'aviron. C'est notre première fois. On a fait les Jeux africains de la plage. On a fait les championnats ouest-africains. Donc, je peux dire là, aujourd'hui, c'est le sommet pour les jeunes.
6: La discipline a fait d'Elhadj Malick Lo et Djadou Cissé de grands compétiteurs. Ces rameurs l'ont hérité de leurs parents. Ils sont prêts à aborder les JOJ.
9: L'aviron rowing, je l'ai commencé depuis 2021 à 2022. Ce qui m'a passionné, c'est de voir mes oncles faire ça. C'est un qui serait pratiqué. Mon objectif est de remporter une médaille d'or et d'argent.
10: Je suis à ma troisième compétition internationale. Aujourd'hui, mon objectif, c'est d'avoir une médaille olympique, Inch'Allah.
6: La sélection nationale est médaillée d'or en U17 individuel et mix au championnat ouest-africain de beach sprints et classiques. Ces lions ont remporté 22 médailles, dont 11 en or, 6 en argent et 4 en bronze sur 29 épreuves.
1: Merci beaucoup, Alicia Prédé. Aaron Diop, c'est la fin de cette page de sport.
2: Merci à vous, cher Diop.
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2: Un duo plus un duel et à la fin, il n'en survivra qu'un. La bataille politique au sommet de l'État expliquée et analysée par le docteur en sociologie et observateur de la scène politique sénégalaise. Cher Ahmed Tidiane Baye est l'invité de Mardi Politique. Il décrit le besoin d'espace vital et d'incarnation de la fonction présidentielle qui ne pouvait que pousser Bassirou Diomaye Diakhar Faye à prendre ses distances avec son ancien mentor Ousmane Sonko. Un duel donc au sommet avec Macky Sall en embuscade. Une troisième voie en gestation. Le tout aux grandes dames. Les Sénégalais, déçus par les promesses non tenues, il est interrogé à Thiès par Khali Amadou Narfal.
13: Bonjour, Dr. Cheikh Ahmed Tidiane Baye.
14: Bonjour, Khali Narfal.
13: Comment nous expliquer ce tournant aussi inattendu que radical de la conquête du pouvoir en duo Sonko Diomaye au duel fratricide au sommet de l'État sénégalais?
14: On était parti dans un flou artistique. Sonko Moy Diomaye, Diomaye Moy Sonko. Et puis, on a conquis comme ça le pouvoir. Et on se rend compte que dans la mise en œuvre, ce n'est pas du tout facile. Au début, Sonko avait pensé, permettez-moi l'expression, que Diomaye serait son homme lige et il devait souffler à son oreille. Mais quand vous êtes président de la République, vous êtes happé par les dorures du pouvoir. Le faste, le luxe, le décor, les salons officiels, tout ça exerce une certaine contrainte vis-à-vis du président de la République. Ce qui fait qu'à un moment donné, il a besoin de faire son propre parcours, il a besoin de faire sa trajectoire personnelle. Il a besoin de marquer l'histoire et cela va prendre au dépourvu Sonko qui pensait qu'il devait compter à son oreille et c'est ce qui fait que effectivement la rupture est vite arrivée.
13: Selon vous, comment se dénouera ce mano à mano?
14: Quand on a vu cette salve dominicale du professeur Marita Ounian, on n'est pas du tout optimiste à une issue heureuse. Si cette personne a lancé cette salve-là, on peut penser qu'il y a quelque chose qui a été conçu de solide qui est derrière. Et d'ailleurs, j'en veux pour preuve que Abdourahmane Diouf est venu à la rescousse tout de suite et a dit, voilà, c'est le supplice de Tantale. Je pense que plutôt que d'assister à un gentleman agreement, je pense qu'on risque d'assister à une nuit de longs couteaux.
13: Est-ce qu'on peut penser que les prochaines élections locales, c'est-à-dire municipales ou législatives, couplées ou non couplées, serviront de juge d'arbitre électoral pour départager les deux dans un premier temps, en attendant 2029?
14: Diomaye peut-être va partir en coalition avec les Macky Sall et d'autres personnes. Encore, j'ai écouté un homme politique qui a dit oui, il y a une troisième voie qu'on est en train de concocter, les forces de l'opposition sont en train de se regrouper, etc. Moi, ce que je suis bon, c'est plutôt Diomaye qui va se rapprocher de cette troisième voie-là et essayer tout simplement de faire rendre gorge Sonko. Sonko a ouvert beaucoup, beaucoup de fronts. Il en a tellement ouvert qu'il y a beaucoup de personnes qui veulent tout simplement l'écarter de la scène politique.
13: Et maintenant, dans tout ça, il garde la haute main sur son parti, il a encore de l'influence sur la vie politique nationale.
14: Si Macky Sall ne gagne pas l'ONU, c'est clair qu'il va faire son retour. Et s'il fait son retour, l'échiquier politique va se redessiner. Parce qu'on le sait, Macky Sall, c'est un tribun, il connaît les foules, mais s'il ne revient pas, s'il reste secrétaire général de l'ONU, j'en ai bien peur pour la PR. Ça risque d'être un parti qui va disparaître.
13: L'adage dit que quand deux baleines se battent, les crevettes sont écrasées. Selon vous, qui sont les victimes ou les perdants de ce duel entre Sonko et Diomaye?
14: C'est le peuple sénégalais qui risque d'être victime. Parce que tout simplement, les gens ont élaboré leur stratégie sur leurs aspirations. Et dans la mise en œuvre, on s'est rendu compte qu'ils l'ont délaissé au profit tout simplement des logiques de pouvoir. Moi, je pense que le peuple sénégalais va connaître une longue période d'errance. Notre errance, rendez-vous compte, a débuté en 2020. 2020 jusqu'à aujourd'hui, presque 2017, rien n'a été réalisé dans ce pays. On a quitté le coronavirus, on a enchaîné par l'affaire Sonko, on a enchaîné par l'accession au pouvoir du Sonko Diomaye, on a accès à cette rupture. mesure, là, on est en train d'assister à une nuit des longs couteaux où les gens vont sortir leur sabre au clair de leur fourreau pour combattre.
13: Merci beaucoup, Dr. Cheikh Tidiane Mbaye, d'avoir répondu aux questions de Radio Sénégal.
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2: La presse du jour lue et commentée pour nous par Mansour Ba.
15: Respect de la dignité humaine des nouveaux détenus, l'État décrète la fin des fouilles à nu. C'est à la une de Libération. La fouille sauvage des détenus bannis renchérit Wolf Quotidien. La mesure est contenue dans une note de service datée du 10 août 2026 et adressée aux responsables des prisons par le directeur général de l'administration pénitentiaire. Selon la note, la fouille à nu présente un caractère humiliant et dégradant et porte atteinte à la dignité de la personne indépendamment de l'objectif de sécurité poursuivi. Toute opération de fouille doit par conséquent être menée avec tact, sans brutalité, dans une parfaite correction et dans le respect de la dignité de la personne humaine. Le document rappelle également que le détenu doit être fouillé par un agent pénitentiaire du même sexe. Les agents ont désormais l'interdiction de déshabiller intégralement les détenus. Lors du contrôle, ces derniers devront conserver leurs sous-vêtements. Des locaux ou box individuels seront aménagés pour fouiller individuellement les détenus. Maître Moussa Sarr, ministre de la Justice selon Vox Populi, efface une des plus grandes tares du milieu carcéral. Organisation d'une session extraordinaire, son co-défend ses dossiers. C'est à la une du quotidien. L'Assemblée reste droite dans ses bottes, écrit le journal L'Info. L'Assemblée nationale a ouvert hier une session extraordinaire sous haute tension. Au-delà des textes majeurs sur le Code du travail et la Constitution, le président de l'Assemblée nationale, Ousmane Sonko, précise le journal Enquête, a officialisé la création de 6 commissions d'enquête sur la gestion foncière, le patrimoine de l'État ou encore le dossier un étudiant, un ordinateur. Les rappels et quelques précisions du président de l'Assemblée nationale sont dans Vox Populi. Depuis la convocation de cette session extraordinaire, clarifie Ousmane Sonko, il y a eu beaucoup d'informations qui ont été distillées et qui ne sont pas conformes à la réalité ou à la vérité des textes. Au Sénégal, se désole Sonko, tout le monde est spécialiste en tout, mais le seul document qui fait référence ici, dit-il, c'est le règlement intérieur. À l'Assemblée nationale hier, rapporte la tribune, 40 députés de PASTEF ont boudé la session d'Ousmane Sonko. Sur les 165 députés de l'hémicycle, précise le journal du groupe des médias, seuls 100 étaient présents. Sur les 130 députés de PASTEF, explique le député Amadouba dans Wolf Quotidien, 19 ont envoyé des excuses légitimes acceptées. Le ministre conseiller Aldiouma Sow est convaincu que les 34% d'absentéisme à l'Assemblée nationale sont un signal de malaise profond dans les rangs de la majorité parlementaire, usurpé selon lui par le messie imposteur. Pour Aldiouma Sow dans Wolf Quotidien, nous assistons sans doute au désaveu irréversible d'une gestion messianique de l'hémicycle dont le pronostic vital est engagé.
2: Arona Diouf. Merci beaucoup, Mansour Ba, pour cette revue de presse qui met en terme à cette édition française de la matinale, la suite Ribari. Les infos en Wolof, tout de suite, avec Sedna Lindjop.

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3: 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bi c'est important troisièmement bi aussi tamit ñu jema stabiliser ñi xam tane ñoy officier yi mo gën peut-être chaque 5 ans chaque élection ñu changer donc lool aussi c'est un réel problème quatrièmement aussi jëm leen motiver parce que motivation gis nañu aussi ndaw na trop parce que 5000 francs donc dafa ndaw dal parce que lolu mën na indi yenen gis gis ci
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3: légalement c'est ça par mois c'est
2: par
3: ça
2: mois.
3: Donc yoyep c'est des
2: donc lolu indi tentation bi aussi
3: mën na ko indi mais même si c'est pas une raison. Donc c'est un groupe pour maintenir vraiment il faut une game résoudre ouais. Pour peut-être arriver à un système d'état civil sécurisé et accessible.
2: Ok. Je rappelle que nous recevons Madame Aram Ndiaye Diop qui est la responsable des affaires juridiques et du suivi des centres au niveau de l'ANEC, l'Agence nationale de l'état civil. On va justement rebondir sur ce dernier point, la formation des officiers. C'est quelque chose d'assez important donc pour l'établissement de certains des extraits de naissance et autres.
3: Donc formation ñun ñi ngi ci
2: en français s'il
3: oui,
2: vous plaît
3: en français d'accord pour la formation on y est hein, parce que actuellement donc avec le plan de remédiation national et de déploiement et de redéploiement du LGEC on a formé 920 officiers et agents d'état civil pour seulement 3 axes donc il nous reste beaucoup d'axes on n'a pas encore fait même la moitié du pays donc on est actuellement à 920 agents formés donc je pense que ça c'est important pour que les officiers agents puissent maîtriser d'abord le métier état civil parce que d'abord il faut maîtriser c'est quoi l'état civil c'est quoi le métier état civil avant même de pouvoir utiliser l'outil état civil ce qu'on appelle le LGEC donc la formation tient une place importante à l'ANEC.
2: Et où en êtes-vous par rapport à la digitalisation aujourd'hui est-ce qu'on peut connaître un peu les statistiques et les 18 milliards qui ont été injectés dans le secteur?
3: Par rapport aux 18 milliards qui ont déjà été injectés, donc c'est un don de l'Union européenne. C'était dans le cadre du programme NECAL, donc qui était un programme de digitalisation, mais également de sensibilisation, de formation et aussi de construction de centres d'état civil. Donc ce programme était ficelé comme ça. Mais actuellement, le programme est terminé, est bien terminé depuis longtemps. On est dans une autre phase. Donc pour l'instant, l'ANEC n'a pas les moyens de sa politique, il faut le dire également. On est en train de remédier, de redéployer, aussi d'équiper les centres d'état civil avec les maigres moyens que dispose l'Agence nationale de l'état civil et aussi peut-être avec la volonté aussi des agents, du directeur général, du SG, de tout le monde, de tous les directeurs donc qui s'y mettent, les agents qui sont dans le terrain des jours et des jours sans moyens, ils travaillent dans des conditions peut-être difficiles, mais le problème c'est pas le technique parce que on a l'expertise qui est là, ça dit les hommes et les femmes qu'il faut donc qui ont l'expertise, mais c'est les moyens qui nous manquent. Donc on a un gap actuellement de 8 milliards donc qui peuvent nous permettre de pouvoir continuer la modernisation de l'état civil vraiment donc sans faille.
2: Vous en êtes où justement
3: avec les 8 milliards?
2: Non, je veux dire avec la modernisation, la digitalisation, en êtes-vous progressivement?
3: Oui, là, on est avancé, hein, parce que pour les 3 premiers axes, c'est-à-dire la région de Dakar, on a digitalisé jusqu'à 95%. Pour la région de Thiès, on est à 100%, avec 58 centres d'état civil et 58 digitalisés. Fatick, on est à 100%. Okay. Donc, pour un taux global actuellement, à mi-chemin, de 95,7% de centres digitalisés et aussi de 920 officiers et agents formés à l'état civil et aussi au logiciel de gestion des faits d'état civil, qui est le LGEC.
2: Merci
3: voilà,
2: beaucoup.
3: Également activé ce qu'on appelle la plateforme Sama État Civil qui permet aux usagers de pouvoir, sans se déplacer, donc demander un acte d'État civil.
2: Est-ce que vous ne devez pas renforcer davantage votre sensibilisation? Pourquoi pas?
3: Oui, vous savez, la sensibilisation, c'est quelque chose qui doit être toujours d'actualité. Hein? Nous, on ne s'arrête pas. Hein? On sensibilise par plusieurs moyens, on ne s'arrête pas. On a les émissions de radio communautaire, on a le site web, donc on fait des déplacements, des forats, des causeries, des VAD, toutes sortes d'activités de sensibilisation. L'ANEC y est.
2: D'accord. Merci à vous, Madame Aram Ndiaye Diop, je rappelle, est responsable des affaires juridiques et du suivi des centres à l'ANEC. Salam Sénégal, vous remercie.
3: Merci à vous, merci à Rona, merci à Ramatoulaye.
2: Merci à Rona.
1: Merci beaucoup, Ramatoulaye. Alors, l'Union Wartane, si nous gagnons, c'est Nalou Ndiop, moi, futur, beaucoup d'auditeurs. 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
1: 9h sur Radio Sénégal, mesdames et messieurs, bonjour. Une synthèse de l'actualité à la mise en onde, Céline Noël Diop.
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1: OFNAC, l'Office national de lutte contre la corruption, fait face à la presse à 10h pour apporter des précisions sur la liste provisoire des déclarants de leur patrimoine conformément à la loi numéro 2025-13 du 3 septembre 2025. La liste a été publiée et disponible sur le site de l'Office. Le président de l'institution, Moustapha Ka, fera le point tout à l'heure à 10h, donc devant la presse. Interdiction de la fouille à nu des détenus à l'admission dans des établissements pénitentiaires. Dans la note de service publiée hier, la direction générale de l'administration pénitentiaire a déclaré que cette mesure vise à renforcer les droits humains, vu que la fouille à nu est humiliante, dégradante et porte atteinte à la dignité humaine. De nouvelles méthodes de fouille ont été instaurées, désigner un cadre responsable de la fouille, aménager des locaux ou box individuels en fouillant individuellement les détenus arrivants, recourir à la fouille systématique des détenus arrivants que par nécessité, arrêter de déshabiller à nu les détenus et procéder à leur fouille en leur laissant avec leurs culottes. Toutefois, le directeur général de l'administration pénitentiaire, inspecteur Alucis, avertit qu'en cas de présomption précise d'infraction ou d'un risque avéré pour la sécurité et si les palpations sur culottes s'avèrent insuffisantes, on peut procéder exceptionnellement à la fouille à nu, mais sans brutalité. Le ministre de l'Agriculture, de la Souveraineté alimentaire et de l'Élevage était dans le Pakaou hier. Cheikh Oumar Ba a constaté le bon déroulement de l'hivernage avant d'annoncer l'augmentation du budget alloué à l'acquisition de matériel agricole à hauteur de 130 milliards francs CFA. Il a aussi réagi sur les méventes de maïs constatées dans le Kabada. Des discussions sont en cours pour apporter des solutions. Le président déchu Bachar al-Assad, condamné à la peine de mort par contumace, un tribunal syrien a reconnu coupable ce mardi l'ancien dirigeant des crimes de guerre et crimes contre l'humanité commis durant la guerre civile. Tout de suite, la version Wolof.
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2: plus près de vous frère de société
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0: 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Merci beaucoup.
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1: Ok, bon d'accord. Je prends note. Tout à l'heure, on verra avec le docteur Massamba. Mais Wali, mang les nuits de le ziar.
3: Voilà, mang les feuilles, nous n'allons plus loin.
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0: Je ne sais pas si vous avez un écouteur. Il faut que écouteur pour dégloutir.
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1: qu'est-ce
0: et c'était très joli
1: bien sûr dans peintre des gars dans grande peinture même pour l'indépendance dans grande new peinture de temps en temps
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1: Bah voilà.
0: Heureusement qu'on lui a rendu hommage de son vivant. 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
0: c'était un professeur d'histoire
1: et de géographie
0: dont il n'en prêtait pas mine
1: mais
0: c'était un professeur d'histoire et de géographie et en ça seulement qui aimait profondément le Sénégal
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1: tay le Sénégal doit pouvoir aussi lui rendre cet hommage qu'il mérite
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0: 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Très bien, très bien. Je préfère ça école.
1: Voilà école.
0: Je préfère ça école. Wow. Moi, je préfère école. École fa la doon tagaté ñep xamna ndariñ li mu def ci société. Je préfère école, Yola. Je préfère école.
1: Il a été aussi l'initiateur de l'association
0: Les bonnes tilaires.
1: Voilà.
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0: blessé
1: ngor dans le film c'est-à-dire buy talif tu as envie de regarder
0: donc déglou
1: waaw
0: donc déglou et bien en présence
1: voilà
0: en présence d'abord
1: machallah il avait une présence qui
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1: 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On se retrouve demain pour le troisième numéro de la semaine. 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Excellente journée à tous, prenez bien soin de vous et à demain s'il peut au bon Dieu.
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0: Kabada, dans la région de Sédhiou, il est 10h. Voici le bulletin d'information.
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0: Céline Noël Diop assure les opérations techniques. Bonjour et bienvenue à toutes et à tous. Le magistrat Ousmane Diagne prend officiellement fonction aujourd'hui comme président du Conseil constitutionnel nommé le 13 juillet dernier. Il succède à Momodou Badio Camara. La cérémonie d'installation va réunir les membres de la magistrature sénégalaise. Autre actualité, l'OFNAC, l'Office national de lutte contre la fraude et la corruption, fait face à la presse à 10h. L'institution doit apporter des précision sur la liste provisoire des personnes ayant déclaré leur patrimoine. Conformément à la loi du 3 septembre 2025, le président de l'OFNAC, Moustapha Ka, est attendu pour faire le point. Le ministre de l'Agriculture, de la Souveraineté alimentaire et de l'Élevage était en tournée hier dans la région de Sédhiou. Cheikh Oumar Ba de constater le bon déroulement de l'hivernage avant d'annoncer l'augmentation du budget alloué à l'acquisition de matériel agricole à hauteur de 130 milliards de francs CFA. Les producteurs en ont profité pour lisser leurs difficultés. La correspondance d'Abdoulaye Diallo.
2: De CFA à Amdani Sherif, en passant par Oumoulkoura, Medina Fass et Bogal, partout où le ministre de l'agriculture, de la souveraineté alimentaire et de l'élevage, s'est rendu, le constat est le même. Les cultures se portent bien. Docteur Cheikh Oumar Ba.
3: Il y a un bon comportement végétatif et nous sommes très heureux de le constater sur le terrain. En ce qui concerne les semences et l'engrais, en dehors de quelques difficultés sur l'engrais, globalement, la mise en place a pratiquement été déroulée à presque 100% pour réussir la campagne.
2: Dans ces différentes localités des départements de Sédhiou et de Bunkiling, le ministre de l'Agriculture a été également interpellé par les producteurs sur plusieurs difficultés qui affectent leurs activités.
3: Il y a un certain nombre de points d'attention qui ont été adressés à la mission, particulièrement en lien avec le matériel agricole. Et nous avons pris un certain nombre d'engagements parce que le président de la République est très attentif à cette question. Le budget pour nous dire que nous avons 130 milliards parce qu'il faudrait aujourd'hui moderniser l'agriculture. Nous sommes obligés d'introduire des équipements qui soient adaptés à nos conditions et à nos contextes parce que chaque région a ses spécificités.
2: Cette tournée a été aussi l'occasion pour les habitants de Medina Fass dans la commune de Tancon de revenir sur leurs difficultés de déplacement. Ils réclament notamment l'aménagement de pistes de production pour faciliter l'évacuation et la commercialisation de leurs récoltes. RTC Diou, Abdoulaye Diallo.
0: Abdoulaye Diallo, le ministre de l'Agriculture, de la Souveraineté alimentaire et de l'Élevage, a aussi réagi sur les méventes de maïs constatées souvent dans le Kabada. Cheikh Oumar Ba annonce que des discussions sont en cours avec les meuniers pour régler ce problème. Le voici au micro d'Abdoulaye Diallo.
3: Aujourd'hui, nous avons ce qu'on appelle le grenier de maïs qui est en train de se développer sur l'ensemble du territoire et vraiment je suis heureux de voir que la zone comme Sédhiou et bien sûr Tambacounda, Bassin Arachidé de manière globale aussi, sont très engagés par rapport à cette culture de maïs et heureusement nous avons engagé un processus de digitalisation avec le e-maïs et nous sommes en train de réussir avec les meuniers d'avoir une contractualisation. Avant même de produire, ils ont déjà réussi à vendre, en tout cas la plupart. Maintenant, on va voir là où il y a des poches de résistance, là où peut-être les populations n'ont pas l'information. Et là, avec les différents services, comme l'ANCAR, avec la digitalisation, mais aussi avec l'appui du DRDR et les autres services, nous allons très rapidement monter à l'échelle pour nous assurer que ce programme va s'élargir sur l'ensemble du territoire parce que l'État a décidé de mettre plus de ressources sur ce programme. Et je pense que c'est un des exemples qui permettront certainement de montrer la voie vers les chaînes de valeur qui sont plus inclusives parce qu'on ne peut pas produire si on ne sait pas où on doit vendre. Et ça, je pense que de plus en plus, les Sénégalaises et les Sénégalais comprennent cela. Et nous devons, en tant qu'État, les accompagner dans cette direction pour qu'il n'y ait plus...
0: À présent, les propos du ministre de l'Agriculture, de la Souveraineté alimentaire et de l'Élevage, Cheikh Oumar Ba. À Kaolack, en marge de la célébration de la journée africaine de l'état civil, l'Agence nationale de l'état civil a officiellement procédé au lancement de la 4e phase du plan national de remédiation du logiciel de gestion de l'état civil. C'était au cours d'un atelier de partage. Le compte-rendu est signé à la GECAN.
4: Lancement officiel à Kaolack du plan national de remédiation sur la digitalisation. Martarnau, le directeur général de l'Agence nationale de l'état civil.
5: C'est le plan de remédiation de l'état civil sur la digitalisation uniquement.
4: Cette plateforme va mettre l'état civil au plus près des populations. Le directeur général de l'ANEC, Martin Ndao.
5: Il s'agit donc de former les agents et officiers d'état civil sur les nouvelles technologies, sur le logiciel de gestion des faits d'état civil qui permet d'enregistrer les faits, mais aussi de délivrer les actes. Mais aussi sur la formation de la plateforme qui s'appelle Sama État Civil, qui permet à un Sénégalais de pouvoir faire sa demande en ligne, de le récupérer et on les dote du peu que nous avons en matériel informatique.
4: Neylo Belang, adjointe au maire de la commune de Kaolack, chargé de l'état civil, revient sur la décentralisation dans les quartiers.
6: Nous avons un large programme de digitalisation et de décentralisation de l'état civil dans les autres quartiers. Tout ça, nous le faisons pour aider la population à mieux pouvoir déclarer les enfants en temps. Un programme que le maire a initié depuis 2025. Il s'agit tout parent qui déclare son enfant avant le délai, c'est-à-dire de 45 jours, a droit à un cadeau pour son bébé. Aussi bien on le fait en naissance qu'en décès aussi, pour uniquement encourager les parents à vraiment faire la déclaration.
4: En marge de cet atelier de lancement du plan national de remédiation, le directeur général de l'ANEC a déploré les conditions de travail précaires des agents et officiers de l'état civil. 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
0: La Tchikane santé à présent, apparition d'une épidémie de diphtérie dans la région de Kédougou. À la suite des cas de décès constatés chez les enfants âgés de 0 à 5 ans, les analyses effectuées sont revenues positives. Docteur Ababacar Mbaye, directeur régional de la santé de Kédougou. Nous l'écoutons, ses propos sont recueillis par Younous Diétou.
7: Le pédiatre a constaté quelques décès au niveau de la tranche d'âge 0-5 ans pour effectivement se poser des questions et pousser l'investigation jusqu'à faire des prélèvements chez un décès, qu'on dit prélèvement post-mortem, c'est-à-dire sur le corps de la personne décédée. Et ces résultats se sont avérés positifs, effectivement, à la diphtérie. Donc la diphtérie qui est une maladie évitable par la vaccination. C'est ce qui a effectivement entraîné la direction régionale de la santé à aller investiguer ces cas avec l'appui du niveau central. Effectivement, c'est ainsi que durant cette semaine, du 5 au 11, une équipe a séjourné à Kédougou et nous avons les résultats aujourd'hui de l'investigation. Nous avons dépouillé les registres du mois de mai au mois d'août. Nous avons dépisté les registres donc de ces districts sanitaires, les registres de consultation et à la suite de ce dépouillement, nous avons trouvé 591 cas suspects. Nous allons aussi renforcer la vaccination. La vaccination, si elle est en tout cas, faites de façon complète chez les enfants de moins de 5 ans. Il faut rappeler que c'est des vaccins qu'on appelle hexavalents, qui sont pris à 6 semaines de vie, à 10 semaines, donc un mois plus tard et encore un mois plus tard, donc à 14 semaines.
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0: Mais c'est une affaire de Massoba.
8: Respect de la dignité humaine des nouveaux détenus, l'État décrète la fin des fouilles à nu. C'est à la une de Libération. La fouille sauvage des détenus bannis renchérit Walfu Quotidien. La mesure est contenue dans une note de service datée du 10 août 2026 et adressée aux responsables des prisons par le directeur général de l'administration pénitentiaire. Selon la note, la fouille à nu présente un caractère humiliant et dégradant et porte atteinte à la dignité de la personne indépendamment de l'objectif de sécurité poursuivi. Toute opération de fouille doit par conséquent être menée avec tact, sans brutalité, dans une parfaite correction et dans le respect de la dignité de la personne humaine. Le document rappelle également que le détenu doit être fouillé par un agent pénitentiaire du même sexe. Les agents ont désormais l'interdiction de déshabiller intégralement les détenus. Lors du contrôle, ces derniers devront conserver leurs sous-vêtements. Des locaux ou box individuels seront aménagés pour fouiller individuellement les détenus. Maître Moussa Sarr, ministre de la Justice selon Vox Populi, efface une des plus grandes tares du milieu carcéral. Organisation d'une session extraordinaire, son co-défend ses dossiers. C'est à la une du quotidien. L'Assemblée reste droite dans ses bottes, écrit le journal L'Info. L'Assemblée nationale a ouvert hier une session extraordinaire sous haute tension. Au-delà des textes majeurs sur le Code du travail et la Constitution, le président de l'Assemblée nationale, Ousmane Sonko, précise le journal Enquête, a officialisé la création de 6 commissions d'enquête sur la gestion foncière, le patrimoine de l'État ou encore le dossier un étudiant, un ordinateur. Les rappels et quelques précisions du président de l'Assemblée nationale. nationale sont dans Vox Populi depuis la convocation de cette session extraordinaire, clarifie Ousmane Sonko. Il y a eu beaucoup d'informations qui ont été distillées et qui ne sont pas conformes à la réalité ou à la vérité des textes. Au Sénégal, se désole Sonko, tout le monde est spécialiste en tout, mais le seul document qui fait référence ici, dit-il, c'est le règlement intérieur. À l'Assemblée nationale hier, rapporte la tribune, 40 députés de PASTEF ont boudé la session d'Ousmane Sonko. Sur les 165 députés de l'hémicycle, précise le journal du groupe des médias, seuls 100 étaient présents. Sur les 130 députés de PASTEF, explique le député Amadouba dans Wolf Quotidien, 19 ont envoyé des excuses légitimes acceptées. Le ministre conseiller Aldiouma Sow est convaincu que les 34% d'absentéisme à l'Assemblée nationale sont un signal de malaise profond dans les rangs de la majorité parlementaire, usurpé selon lui par le messie imposteur. Pour Aldiouma Sow dans Wolf Quotidien, nous assistons sans doute au désaveu irréversible d'une gestion messianique de l'hémicycle dont le pronostic vital est engagé.
9: C'est Dina Alioune Diop.
0: Merci, merci à Mansour Abba. Merci également à Céline Noël Diop pour son appui technique. Mais ne quittez pas l'écoute, la version Wolof, c'est dans un instant.

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C'est tout en douceur avec la voix de Carlo D qui résonne sur la radio. 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Sénégal International. Mes chers auditeurs, si vous nous rejoignez, Teranga

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sénégalaise. On parle de confirmation, voici tout de suite l'une des plus belles confirmation de la musique sénégalaise aujourd'hui. Le jeune Vigie, le jeune Mara est dans la place.

0: Marabout de la jeunesse.
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2: Le jeune Mara, le marabout de la jeunesse, Vigie justement qui était sur la platine. Alors, dañuy dem sétuat benen ndaw bi nga xamantene mi ngi ci yonam bu baakha bax depuis bu mu guenné ci li nga xamantene moy sen petit galet, elle s'est fait remarquer. Diara bu ties, I am Diara est dans la place pour son bi nga xamantene mu ko dopé bi du yoyu.

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sen émission Teranga Sénégal mom lañ nek ni di doxal ba légui. La destination est à 12h 11h40 minutes tout de suite après Abou Tchoubolo, voici Abdou Ras pour le titre Trahir.

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0: Mesdames et messieurs, c'est sur cette chanson de Haïde Samb que nous vous disons au revoir. Merci beaucoup à Ndiaye Messar. Merci à tous les auditeurs qui étaient scotchés et connectés. Dans quelques instants, aussi, c'est Nenio présente Hélène, le journal en français synchronisé sur l'ensemble du réseau de Radio Sénégal. Le journal en Wolof synchronisé sur l'ensemble du réseau de Radio Sénégal International. Journal en Wolof présenté par Aosise Mboki. Merci beaucoup, DJ Maxime Nguyen Andalon. Djeredjef Amlen Djam Boubahabar. Et puis Deslen Digungé, Radio Sénégal International.
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3: Tout le monde se retrouve sur la radio de tous les Sénégalais. 12h31, Niémé Sarr est au contrôle de la technique. DJ Maxime pour vous accompagner. Et tout de suite, voici Keisha Cole. Magnifique titre. Appréciez vous-même.

0: À l'instant, Nelly, featuring Kelly Rowland pour Dilemma. Amis chers auditeurs, le meilleur de la musique américaine que nous vous offrons. On aimerait partager des moments d'exception avec vous. Si le cœur vous en dit, restez avec nous. Et puis augmentez le volume de votre radio si vous êtes des férus de la musique américaine. Voici Jason Derulo pour Wego, Wego, Wego, Wego. Featuring Snoop Doggy Dogg. 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

Wego. Baby, you got a bright future behind you. Le légendaire Snoop Doggy Dogg, justement, qui se conjugue avec Jason Derulo pour le titre Wego que nous venons d'apprécier. Autre artiste phénoménal, autre chanson d'exception. L'artiste, justement, est une diva qui a marqué le monde entier sans exception. Voici celle que l'on appelle Rihanna. Rihanna pour le titre Panda Replay. Une des chansons aussi qui a traversé les frontières. Magnifique titre. Savourez.

Rihanna pour Panda Replay. Alors, on va continuer de savourer Rihanna. Tout de suite, voici Umbrella. On en a besoin parce que à chaque fois, il peut pleuvoir. Alors, Umbrella, c'est juste un parapluie pour vous empêcher de tautenier, Malenioa. Alors, c'est le nom de l'atmosphère. Alors, parasol, ou parapluie. D'aller empêcher ngén tawté mom la ki woy mom la Rihanna woy gaay né nak lum woy dafa amul sens bu ñëk bu muy soow génn mais je pense que parapluie amna sens parce que des fois nga génn nek ci ay jafé taw mu génn la ci donc je pense que amna sens. Alors Rihanna mi ngi nek en featuring ak Jay-Z pour ce titre Umbrella. Cette chanson aussi nous a fait tellement danser, on a tellement kiffé ce morceau. Alors, New Degluatko, Rihanna, Jay-Z sur Radio Sénégal. Hey.

Nous vous offrons et tout de suite, après Rihanna, on y va très très vite, enchaînement facile. Voici notre Akon international, voici Mr. Alun Badarakam à l'état civil, voici Ghetto, Guero, à tous les gens qui habitent la banlieue. On a une très très grande pensée envers vous, justement les gens qui n'arrivent pas à s'en sortir et qui n'y croient plus, parce que c'est possible si vous y croyez. Tout est possible. Ghetto, Akon.

de ces genres de chansons. Merci à Icon, merci pour ces belles paroles, merci pour ces de nous donner le courage et puis l'espoir, parce qu'on en a besoin, nous qui viennent du ghetto. Merci beaucoup à tous les auditeurs justement qui étaient scotchés et connectés sur Radio Sénégal International. Dans quelques instants, Adi Fatou Barry pour le journal en français, synchronisé sur l'ensemble du réseau.

0: La radio de tous les Sénégalais, Céline Diop était au cœur de la technique et DJ Maxime. Je reviendrai à partir de 14h pour d'autres séquences musicales à vous couper le souffle.
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1: 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Dans un instant, le journal.
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1: Hadji Fatou Barry.
0: À la une, supprimer les fouilles à nu des détenus. Le ministre de l'Intérieur avait annoncé la couleur. Le directeur de l'administration pénitentiaire acte la mesure humiliante, dégradante et portant atteinte à la dignité humaine. La pratique désormais bannie des prisons sénégalaises. Le salut total des acteurs de l'écosystème de l'administration pénitentiaire. La présidente de Voix de Victimes, Maître Abeba Toussamb, sera l'invité de ce 13h. Maître Ousmane Diagne, nouveau président du Conseil constitutionnel officiellement installé, préserver l'institution de son indépendance dans ses jugements et son impartialité dans ses décisions. Sa promesse devant l'Assemblée présente à la Cour suprême ce matin. Et puis campagne agricole 2026-2027, Sédhiou dans le tempo. Bonne poussée des cultures, pluie insuffisante, seul manque des matériels agricoles modernes. Doléances exposées au ministre de l'Agriculture, de la Souveraineté alimentaire et de l'élevage en tournée dans la zone. Les sports, Benoît Badjan, la revue de presse Monsourba. Voilà pour l'essentiel de ce 13h. À la technique, Céline Noël Diop.
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1: Hadji Fatou Barry.
0: Madame, monsieur, bienvenue installé ce matin de mardi 11 août 2026 à la tête du Conseil constitutionnel. Ousmane Diagne promet de placer son mandat sous le signe de la loyauté à la Constitution, à l'état de droit et à l'indépendance du juge constitutionnel. Compte rendu, Migui Maram Diaye.
3: Après sa prestation de serment, Ousmane Diagne est officiellement installé à la tête du Conseil constitutionnel. Dans son discours, le nouveau président dit mesurer le poids de la responsabilité qui lui est confiée. Il place son action sous le signe de la loyauté à la Constitution, à l'état de droit et à l'indépendance des membres du Conseil constitutionnel. De son côté, la vice-présidente du Conseil constitutionnel, Amélie Ndiaye, a salué la mémoire de feu Mamadou Badio Camara avant de féliciter le nouveau président. Elle a également rappelé son parcours de près de 37 ans au service de la nation. Ousmane Diagne revient ensuite sur la mission du Conseil constitutionnel. Il présente l'institution comme le gardien de la confiance démocratique et de l'équilibre entre les pouvoirs. Pour lui, le Conseil ne gouverne pas, il dit le droit et veille au respect de la Constitution. Le nouveau président entend ainsi préserver une institution indépendante, impartiale dans ses décisions et ferme dans ses principes. Son ambition, faire en sorte que toutes les décisions du Conseil constitutionnel continuent d'inspirer aux citoyens respect, confiance et sérénité.
0: Migui Maram Diaye, Ousmane Diagne rappelle que les décisions rendues par l'institution doivent l'être dans le respect des différentes analyses et dans l'unité de la mission. Extrait du discours du nouveau président du Conseil constitutionnel ce matin, toujours au micro de Migui Maram Diaye.
4: C'est à cette institution que nous servons qu'il appartient de veiller à ce que la norme suprême conserve toute son autorité, de protéger les droits et libertés que la Constitution consacre et de nous souvenir chaque fois que nécessaire que le pouvoir ne trouve sa légitimité que dans le respect du droit. Mais le Conseil constitutionnel est bien plus que cela. Il est en effet le gardien de la confiance démocratique. Lorsqu'il tranche les contestations qui lui sont soumises et proclame les résultats définitifs de scrutins relevant de sa compétence, il ne se borne pas à appliquer des règles de procédure. Il protège le suffrage universel lui-même, c'est-à-dire cette rencontre entre la volonté du peuple et la légitimité des institutions. Le Conseil constitutionnel est enfin le régulateur du fonctionnement des pouvoirs publics. En veillant au respect de la Constitution, il contribue à conserver l'équilibre voulu par le conscient entre les différentes institutions de la République. Il ne gouverne pas, il ne légifère pas, il ne juge pas de l'opportunité des choix politiques. Il dit simplement le droit, afin que chacun puisse exercer pleinement les compétences que la Constitution lui reconnaît.
0: Ousmane Diagne, nouveau président du Conseil constitutionnel qui a donc été officiellement installé ce matin. C'est désormais officiel. Il est formellement interdit les fouilles à nu des détenus à leur admission dans les prisons sénégalaises. La note est signée le directeur général de l'administration pénitentiaire. Une mesure saluée tant la pratique a longtemps été décriée pour son caractère déshumanisant. Ramatoulaye Sarr.
5: Fini les fouilles à nu des personnes détenues. Une note de service datant du 10 août 2026 dans laquelle la direction générale de l'administration pénitentiaire interdit officiellement la pratique de la fouille à poil systématique des prisonniers hommes et femmes lors de leur admission. Une réforme amorcée par le ministre de la Justice, Maître Moussa Sarr, Amadou Télé Maxo, ancien inspecteur de l'administration pénitentiaire à la retraite, applaudit.
6: J'accueille très favorablement et avec brio cette mesure. Il est vrai que la fouille est une mesure de sécurité, mais quand même, il faut dire que la personne qui est admise dans un travail pénitentiaire, il a perdu pertinence à sa liberté, mais il n'a pas perdu sa dignité et sa personnalité. Une qui vient porter, par exemple, dans le prohibé, il met de la grotte dans les parties intimes, quoi. Quand c'est dans les vaisselles, quelquefois il fait des disparadras, quelquefois il vient porter des médicaments qu'il met dans les anus. C'est pourquoi on a demandé de tousser, de s'accroupir, de mettre à nu à tout instant de son admission. Vraiment, c'est très humiliant.
5: Pour Aliou Diouf, cet ancien détenu, membre de l'association And Gore Bok Diar Diar, il n'y a rien de plus déshumanisant.
7: C'est une bonne nouvelle. Il est vrai que les fouilles à nu, c'est pour vérifier si la personne n'est pas en possession d'armes blanches ou de drogue. Mais c'est quand même humiliant. On oblige tout le monde, enfants, adolescents et personnes âgées, surtout pour ces dernières. Imaginez, ce sont des jeunes de l'âge de leurs enfants qui leur demandent de se mettre nu. Cette décision du ministre est à saluer.
5: Aujourd'hui, pour compenser cette mesure sans affaiblir la sécurité des prisons, le ministère de la Justice déploie des scanners corporels et des pratiques de détection modernes, une réforme qui aligne la gestion carcérale sénégalaise sur les standards internationaux.
0: Ramatoulaye Sarr, même s'il n'est plus question d'effectuer des fouilles à nu systématiques des détenus à leur arrivée dans les établissements pénitentiaires, le contrôle, lui, reste de rigueur et la nouvelle formule proposée permet le port de sous-vêtements et l'utilisation de boxes individuelles. Des riverains rencontrés sur l'avenue Malick Sy apprécient dans ce micro-trottoir signé Jamila Koli.
8: C'est une très bonne chose. C'est ce qui est souhaitable. Et Alhamdulillah Rabbil Alamin, si cela a été exécuté, c'est la bonne nouvelle. Parce que c'est pas normal. Un être humain, c'est un être humain. Il faut le respecter, quel que soit le problème. C'est très important.
9: C'est une très bonne chose et nous en sommes très contents. En fait, c'est une mesure qui vient renforcer le respect des droits de l'homme dans les prisons. La justice doit remettre le citoyen sur le droit chemin et non l'abaisser. Il arrive qu'une personne âgée se fasse fouiller par des jeunes qui peuvent avoir l'âge de ses enfants. Et cela n'est pas en adéquation avec nos valeurs.
5: C'est une mesure salutaire. Subir une fouille à nu peut être une attente morale pour le détenu. Ça peut même l'amener à se révolter. Le fait qu'on l'ait supprimé du processus de contrôle des nouveaux détenus est louable, car chacun de nous peut à tout moment faire la prison. Et quand on s'y retrouve de manière injuste, c'est atroce de subir certaines humiliations.
10: On le reçoit avec beaucoup de plaisir. On attendait ça depuis lors. Voilà, c'est une manière de donner de la valeur à l'être humain, quelle que soit la faute qu'il a commise.
0: C'est donc un micro-trottoir signé Jamila Koli. Je rappelle donc que toujours sur ce sujet, nous recevrons en fin d'édition Maître Abibatou Sambe. Elle est la présidente de Voix de Victimes. Elle sera l'invitée de Mamadou Thior.
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0: Passé de 9 minutes, tournée du ministre de l'Agriculture, de la Souveraineté Alimentaire et de l'Élevage à l'intérieur du pays, à l'étape des départements de Sédhiou et Bunkiling, docteur Cheikh Oumar Ba a salué un bon déroulé de la campagne agricole. Les producteurs, eux, sollicitent des matériels plus modernes pour anticiper sur la prochaine récolte. Abdoulaye Diallo.
11: De Sefa à Amdani Sherif, en passant par Oumoulkoura, Medina Fass et Bogal, partout où le ministre de l'Agriculture, de la Souveraineté alimentaire et de l'Élevage s'est rendu, le constat est le même. Les cultures se portent bien. Docteur Cheikh Oumar Ba.
12: Il y a un bon comportement végétatif et nous sommes très heureux de le constater sur le terrain. En ce qui concerne les semences et l'engrais, en dehors de quelques difficultés sur l'engrais, globalement, la mise en place a pratiquement été déroulée à presque 100% pour réussir la campagne.
11: Dans ces différentes localités des départements de Sidiou et de Bunkiling, le ministre de l'Agriculture a été également interpellé par les producteurs sur plusieurs difficultés qui affectent leurs activités.
12: Il y a un certain nombre de points d'attention qui ont été adressés à la mission, particulièrement en lien avec le matériel agricole. Et nous avons pris un certain nombre d'engagements parce que le président de la République est très attentif à cette question. Le budget pour nous dire que nous avons 130 milliards parce qu'il faudrait aujourd'hui moderniser l'agriculture. Nous sommes obligés d'introduire des équipements qui soient adaptés à nos conditions et à nos contextes parce que chaque région a ses spécificités.
11: Cette tournée a été aussi l'occasion pour les habitants de Medina Fass dans la commune de Tankon de revenir sur leurs difficultés de déplacement. Ils réclament notamment l'aménagement de pistes de production pour faciliter l'évacuation et la commercialisation de leurs récoltes. RTC Diou, Abdoulaye Diallo.
0: Abdoulaye Diallo, nous restons avec vous puisqu'à votre micro, le ministre a donné des assurances sur les cas de mévente des productions de maïs dans la zone de Sidiou et Tambacounda. Docteur Cheikh Oumar Ba, ministre de l'Agriculture, de la Souveraineté alimentaire et de l'Élevage, que nous écoutons.
12: Aujourd'hui, nous avons ce qu'on appelle le grenier de maïs qui est en train de se développer sur l'ensemble du territoire et vraiment je suis heureux de voir que la zone comme Sédiou et bien sûr Tambacounda, Bassin Rachidé de manière globale aussi, sont très engagés par rapport à cette culture de maïs et heureusement nous avons engagé un processus de digitalisation avec le e-maïs et nous sommes en train de réussir avec les meuniers d'avoir une contractualisation. Avant même de produire, ils ont déjà réussi à vendre, en tout cas la plupart. Maintenant, on va voir là où il y a des poches de résistance, là où peut-être les populations n'ont pas l'information. Et là, avec les différents services, comme l'ANCAR, avec la digitalisation, mais aussi avec l'appui du DRDR et les autres services, nous allons très rapidement monter à l'échelle pour nous assurer que ce programme va s'élargir sur l'ensemble du territoire parce que l'État a décidé de mettre plus de ressources sur ce programme. Et je pense que c'est un des exemples qui permettront certainement de montrer la voie vers les chaînes de valeur qui sont plus inclusives parce qu'on ne peut pas produire si on ne sait pas où on doit vendre. Et ça, je pense que de plus en plus, les Sénégalaises et les Sénégalais comprennent cela. Et nous devons, en tant qu'État, les accompagner dans cette direction pour qu'il n'y ait plus...
0: À l'instant, le ministre de l'Agriculture, de la Souveraineté alimentaire et de l'Élevage, docteur Cheikh Oumar Ba. Pendant qu'on y est, sachez que Djourbel aussi s'attend à une de ses meilleures campagnes, facilitée en cela par la bonne pluviométrie. Aujourd'hui, paysans comme techniciens de l'agriculture prient pour que cette situation continue jusqu'à la fin de l'hivernage prévu dans 2 mois. Djourbel, Oscar Tendang.
13: Les dernières données collectées par les SDDR dans les 3 départements augurent une bonne campagne agricole.
14: Nous sommes à 156,9 cumuls de pluviométrie sur 8 jours de pluie. L'an dernier, on avait comme cumul global 123,8 mm sur 7 jours de pluie.
13: Docteur Souleymane Diop est le directeur régional du développement rural de Djourbel.
14: Vraiment, les cultures se comportent bien. Nous avons 2 vagues de semis actuellement. L'arachide, nous sommes au stade 2 à 3 feuilles. Pour le mil, c'est le débutage avec le désherbage. Les niébés, nous sommes à 2 feuilles. Le sorgho, nous sommes au stade planté. Le département de Maké, la pluviométrie est, par rapport à la normale, est excédentaire. Par contre, pour Bambé et Djourbel, la pluviométrie est normale, légèrement déficitaire. Donc, on a remarqué le bon développement des cultures.
13: Sur le terrain, les producteurs affichent l'optimisme de bonnes récoltes, mais non sans alerter le gouvernement sur les besoins de soudure dans certaines localités. Moussa Hamidien est producteur. Il est par ailleurs le président des chefs de village de la région de Djourbel.
15: Pour la première pluie sont en floraison, à savoir arachide et niébé. Le mil aussi se porte bien. Si le rythme est maintenu, le niébé sera sur le marché dans quelques jours. Sinon, nous avons besoin région de vivre le sud en ce moment très difficile. Imaginez que depuis l'année dernière, pas de mil, pas d'arachide, pas de niébé. Donc les gens vivent, mais vivent difficilement.
13: À moins de deux mois de la fin de l'hivernage, les paysans au lisier rivaient vers le ciel comme si pour implorer le bon Dieu de maintenir le rythme des pluies pour le bien-être du monde rural. Oscar Tendin Djourbel, Radio Sénégal.
0: Voici une initiative qui séduit à Saint-Louis. Passer des cours de récréation classique à un laboratoire du développement durable, c'est le principe du projet Filière Verte, testé à l'école élémentaire de Talaga. L'initiative associe ateliers au potager et méthodes pédagogiques actives pour former les élèves aux enjeux environnementaux. Un projet éducatif qui s'étend désormais aux lycées et aux acteurs locaux de la ville tricentenaire d'Abadjalo.
16: Éveiller les consciences écologiques dès le plus jeune âge, c'est le cœur du projet déployé à l'école primaire de Talaga, une initiative portée par une ressortissante de la localité guidée par le désir de mettre son savoir-faire au service de son pays. Mariam Aou, présidente de l'association Filière Verte.
17: Ce qui m'a motivée surtout, ça a été après le décès de mon père. Je n'avais pas compris quand il me disait « vous ne pouvez pas mettre toute votre énergie dans le pays où vous résidez, il faut tourner votre visage vers le Sénégal et trouver des projets qui vont impacter, apporter vos compétences, votre savoir-faire au bénéfice de votre pays. »
16: Du CI au CM2, l'ambition est d'allier théorie et pratique au potager grâce à des méthodes actives comme la classe inversée pour impliquer directement les élèves et leurs familles. Mariam Ao.
17: Dans l'apprentissage, on sait que l'apprentissage par soi-même a plus d'impact dans la mémorisation. Le fait de poser des questions, que l'élève réfléchisse à la maison, partage avec ses proches, il y a plus de chances pour qu'il soit acteur de son apprentissage.
16: Pour cette année 2026, l'initiative va s'étendre au lycée où une équipe de communication sera formée avec les élèves pour qu'ils puissent eux-mêmes porter la parole. Ce projet est soutenu par les Eaux et Forêts et l'Académie de Saint-Louis du directeur de l'école Talaga avec l'accompagnement du terrain d'un agroforestier. Il bénéficie également de l'appui du marabout Tierno Maki Muntagatal ainsi que de l'artiste Ahmed Mal afin de mobiliser toute la jeunesse de la région autour de la cause écologique. Saint-Louis, Dabadjalo, Radio Sénégal.
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0: Benoît Abadjan, bonjour.
18: Bonjour, Adifa Toubari.
0: Bara Sapoko Ndiaye, désormais joueur du Bayern de Munich jusqu'en 2031.
18: Tout à fait. La pépite des Lions du Sénégal décroche son premier contrat professionnel avec le club bavarois. Le jeune joueur entre ainsi dans les plans de Vincent Kompany. C'est l'entraîneur du Bayern Munich qui entend progressivement lui donner une place au sein de l'effectif professionnel. Les détails avec Tierno Souleymane Diallo.
19: Le Bayern Munich a frappé un grand coup sur le marché des jeunes talents africains. Le club allemand a officialisé hier la signature de Bara Sapoko Ndiaye, milieu de terrain sénégalais de 18 ans jusqu'en juin 2031. Formé à l'Académie Gambino Star Africa en Gambie, Ndiaye avait rejoint le Bayern lors de la trêve hivernale de janvier dernier sous forme de prêt. Ses prestations lors de 4 rencontres de Bundesliga ont suffi à convaincre les dirigeants bavarois. Christophe Rond, directeur sportif, a loué son intégration rapide. Bara est une personne formidable qui a gagné l'affection de l'équipe en un temps record. Max Ebrel, directeur général du football du club, a insisté sur la dimension stratégique. Nous voulons renforcer nos capacités athlétiques et notre intelligence de jeu au milieu, tout en offrant un parcours clair aux jeunes talents. Sapoko Ndiaye, déjà international, a participé à la Coupe du Monde 2026 aux États-Unis, où il a joué le 16e de finale avec les Lions. Sa signature au Bayern Munich confirme la montée en puissance des jeunes Sénégalais sur la scène mondiale.
18: Tierno Souleymane Diallo transfère toujours Elhadj Malick Diouf également dans le viseur de Brentford. L'international sénégalais de West Ham pourrait bientôt quitter les Hammers. Brentford serait prêt à transmettre une offre de 46 millions d'euros, soit plus de 29 milliards de francs CFA pour s'attacher les services du latéral gauche sénégalais, champion d'Afrique 2025. Nobel Mendy, lui, va rejoindre Hull City pour 25 millions d'euros. Un accord a été trouvé entre le club anglais et Rayo Vallecano. Le défenseur sénégalais de 21 ans va s'engager pour 5 saisons avec Hull City.
0: Le Sénégal démarre fort la CAN de développement de beach volley.
18: Oui, ça se joue sur la plage de Sali, Portugal, après un tournoi, un début de tournoi réussi hier face au Ghana 2-7-0. La deuxième paire du Sénégal chez les garçons a fait forte impression. Ce matin, les Lionceaux ont battu le Maroc 2-7-1 dans une rencontre très serrée. Hier, les équipes filles et garçons du Sénégal ont terminé chacune la première première journée par une victoire. Une performance jugée acceptable par les coachs. Ces derniers se disent confiants pour la suite et espèrent que ce tournoi leur sera favorable pour les JOJ Dakar 2026. Les détails avec Marie Diagne.
20: Les équipes U18, garçons et filles du beach volleyball ont bien démarré la Coupe d'Afrique de développement. Leurs coachs se disent satisfaits de leur performance. Hassan Fall est l'entraîneur de l'équipe U18 des garçons.
21: On est vraiment content de bien débuter notre compétition. Le Ghana, on l'a battu 2-0. L'Afrique du Sud, on a battu aussi 2-0 par notre pair. On a deux équipes qui sont vraiment compétitives.
20: Pour les filles, le même sentiment se dégage chez la coach Femme Job et l'entraîneur de l'équipe féminine.
22: La prestation, je dirais que c'est pas mal pour un début. Maintenant, on a perdu le premier match et on s'est rattrapé au niveau du deuxième match. C'est l'Égypte qui nous a battu 2-1 et après on a battu le Mozambique 2-1.
20: Cette compétition prépare nos volleyeurs au JOJ Dakar 2026. La fédération a également contribué aux préparatifs.
22: C'est un avantage parce que ça va nous permettre que c'est nous, joueurs et joueuses, pour connaître notre choix final. Elle manque un peu d'expérience. Maintenant, il faudra qu'elles aient plus de confiance en elles. Et elles l'ont travaillé encore et encore, elles peuvent le faire.
20: La Coupe d'Afrique U18 du beach volley va se poursuivre jusqu'au 14 août prochain, jour de la finale. Marie Diagne, Amour pour Radio Sénégal.
18: Marie Diagne, merci. Rappelons que cet après-midi, la paire du Sénégal chez les garçons va jouer son troisième et dernier match de poule.
0: JOJ Dakar 2026, focus sur l'Aveyron à J-81 de l'événement.
18: Tout à fait de l'événement. L'Aveyron, un sport nautique olympique, consiste à propulser une embarcation à l'aide de rames et l'instrument lui-même. On peut aller du canoë, kayak. La sélection nationale intensifie sa préparation à la plage de Yarach. L'objectif est clair, c'est hisser dans le top 5 des nations lors des Jeux olympiques de la jeunesse Dakar 2026. Les protégés de Yabayoum prévoient même un stage à l'étranger avant la compétition, nous dit Alicia Prera.
23: Elage Maliklo et Djadou Cissé sont assis sur le bateau, basket bien serré. Ils saisissent les poignées de leur aviron et suivent à la lettre les instructions du coach.
24: Ah, tu peux pas figer tout droit carrément quand même. Yangis a eu obstacle, ça canam. Khana, dinga guess, on va hol, yokulen cadence. Soulevez un petit peu le rythme. Hey, vous devez faire deux phases, phase d'attaque et phase de propulsion.
23: Le coach Yabayoum, sélectionneur de l'équipe nationale, nous fait découvrir cette discipline peu connue des Sénégalais.
25: C'est un sport pas populaire au Sénégal. On est toujours au bord de la mer. Les habitants qui sont à côté de la mer, ils nous voient toujours s'entraîner, mais ils ne savent pas c'est quoi cette discipline. Et notre objectif maintenant, c'est de vulgariser ce programme. À part les préparations qu'on fait au Sénégal, on n'a jamais bougé pour aller se préparer à l'étranger.
23: L'aviron, un sport impopulaire qui tente de s'imposer dans le paysage sportif sénégalais. Après une bonne dizaine d'années, il tient aujourd'hui sa propre fédération.
25: Nous bokkons ci fédération sénégalaise de canoë kayak et d'aviron, mais nous jugeons nécessaire de scinder les deux fédérations parce qu'il n'y avait pas assez de visibilité sur l'aviron. C'est notre première fois. On a fait les Jeux africains de la plage, on a fait les championnats ouest africains. Donc, je peux dire là, aujourd'hui, c'est le sommet pour les jeunes.
23: La discipline a fait d'Elage Maliklo et Djadou Cissé de grands compétiteurs. Ces rameurs l'ont hérité de leurs parents. Ils sont prêts à aborder les JOJ.
26: L'aviron rowing, je l'ai commencé depuis 2021 à 2022. Ce qui m'a passionné, c'est de voir mes oncles faire ça. C'est un qui se l'est pratiqué. Mon objectif est de remporter une médaille d'or et d'argent.
27: Je suis à ma troisième compétition internationale. Aujourd'hui, mon objectif, c'est d'avoir une médaille olympique, Inch'Allah.
23: La sélection nationale est médaillée d'or en U17 individuel et mix au championnat ouest africain de beach sprints et classiques. C'est Lyon ont remporté 22 médailles, dont 11 en or, 6 en argent et 4 en bronze sur 29 épreuves.
18: Alicia Prera, la découverte de l'aviron. Aïe, j'espère que vous savez ramer, hein?
0: Du tout.
18: Ah, pas du tout, on verra. Voilà, c'était tout pour l'espoir.
0: Merci beaucoup, Benoît. La suite après ceci.
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0: Je vous le disais, l'invité est Maître Abibatou Sambe, défenseur des droits de l'homme et présidente de Voix de Victimes. Le prétexte, c'est l'interdiction des fouilles à nu dans les prisons. Une mesure significative pour le respect des droits des détenus, ce qu'elle salue à sa juste valeur, suivant son entretien avec Mamadou Thor.
28: Maître Abibatou Sambe, bonjour.
29: Bonjour.
28: Désormais, la fouille corporelle à nu, tant redoutée par les nouveaux prisonniers, est interdite. Il était temps, diriez-vous?
3: Absolument, il était grand temps qu'on puisse réglementer la fouille corporelle. Quand on arrête une personne, la plupart des détenus sont placés de manière provisoire dans les prisons. Elles ont encore tous leurs droits et tous leurs devoirs qui doivent être respectés. Donc même si les fouilles étaient faites de manière légale, il y avait quand même quelques abus. Quelle que soit la situation, la dignité humaine doit être respectée. Je me réjouis de cette circulaire qui vient encadrer les choses lorsque les personnes arrivent au milieu carcéral.
28: Une telle pratique est-elle une vraie violation des droits de l'homme?
3: On ne peut pas dire que c'est une vraie violation des droits de l'homme, puisque tout ça se fait suivant les règles Mandela. C'est-à-dire que la fouille elle-même était encadrée par la loi. Mais il s'est avéré que dans la pratique, certains personnels pénitentiaires profitent de ce moment quelque part pour humilier la personne. Et c'est cette humiliation qui n'avait pas lieu d'être. Avec cette circulaire, on précise notamment que la fouille doit être faite par une personne du même sexe. Si c'est une femme, c'est une femme qui doit la fouiller. Si c'est un homme, c'est un homme qui devrait fouiller dans un espace sécurisé, à l'abri des regards. Donc on a quand même ces précisions-là qui vont permettre, un temps soit peu, qu'on puisse respecter encore une fois la dignité humaine. Dans un avenir proche, en tout cas je l'espère, on pourra mettre en place des portiques de sécurité qui pourraient, comme quand on voyage au niveau des aéroports, détecter tout objet dangereux qui serait sur le point d'être introduit dans l'univers carcéral. Parce qu'il faut quand même garder à l'esprit que cette fouille est faite justement pour éviter que des détenus ou des personnes mises placées sous mandat de dépôt puissent s'introduire avec des objets tranchants ou avec des téléphones ou avec des matériaux qui ne sont pas habilités à entrer dans l'univers carcéral. Donc à la base, il y a quand même cette volonté de protéger qui est là.
28: Justement, avec les outils modernes que nous avons, très étonnant qu'on en soit toujours à ces pratiques assez archaïques, comme le portique que vous venez de citer.
3: On est à une époque où il y a une modernisation de nos institutions qui se met en place tout doucement. Il y a plusieurs prisons qu'il faudra équiper, il faudra s'assurer d'avoir le bon matériel. Tout ça, c'est à la suite des assises de la justice qu'on avait faites et qui préconisaient notamment que l'on puisse moderniser notre justice. On peut aller beaucoup plus loin avec justement ces portiques-là. La personne, quand vous la fouillez, elle garde son caleçon ou sa culotte. N'empêche, vous la dénudez devant des personnes qu'elle ne connaît pas. Quand on n'est pas habitué à ce genre de situation, ça peut être très, très humiliant.
28: Après l'interdiction de la fouille corporelle à nu, qu'attendez-vous du nouveau ministre de la Justice, Moussa Sarr, qui a dernièrement visité nuitamment la prison de Revers?
3: Cette visite inopinée, on l'a saluée. Cette visite inopinée permettait justement de voir la réalité des choses. Quand on annonce qu'on arrive, forcément, les gens préparent le terrain. Mais quand on vient de manière totalement improvisé, ça permet d'être face à la réalité. En tant que défenseur des droits humains, ce qu'on souhaiterait, c'est que l'univers carcéral carrément soit revu. Les prisons sont débordées, les cellules sont suroccupées. Il faudrait que l'État accepte de construire d'autres prisons.
28: Il y a aussi une autre pratique, le retour de parquet qui traumatise pas mal de personnes en garde à vue. Faut-il l'interdire?
3: Il n'y a aucun texte qui encadre le retour de parquet. J'estime qu'à partir du moment où le délai de garde à vue est expiré, soit on maintient la personne sous les liens de la prévention, soit on la libère. Mais cette pratique de retour de parquet est aussi liée au fait que il n'y a pas suffisamment de magistrats, il n'y a pas suffisamment de procureurs. Et quelquefois, il faut aussi le dire, ça permet à la personne qui est retenue de pouvoir éventuellement indemniser une éventuelle victime avant que l'on ne passe à l'étape de jugement.
28: Maître Abibou Toussam, je vous remercie.
3: Merci à vous.
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4: C'est avec Mansour Ba.
5: Respect de la dignité humaine des nouveaux détenus, l'État décrète la fin des fouilles à nu. C'est à la une de Libération. La fouille sauvage des détenus bannis renchérit Wolf Quotidien. La mesure est contenue dans une note de service datée du 10 août 2026 et adressée aux responsables des prisons par le directeur général de l'administration pénitentiaire. Selon la note, la fouille à nu présente un caractère humiliant et dégradant et porte atteinte à la dignité de la personne indépendamment de l'objectif de sécurité poursuivi. Toute opération de fouille doit par conséquent être menée avec tact, sans brutalité, dans une parfaite correction et dans le respect de la dignité de la personne humaine. Le document rappelle également que le détenu doit être fouillé par un agent pénitentiaire du même sexe. Les agents ont désormais l'interdiction de déshabiller intégralement les détenus lors hors du contrôle, ces derniers devront conserver leurs sous-vêtements. Des locaux ou box individuels seront aménagés pour fouiller individuellement les détenus. Maître Moussa Sarr, ministre de la Justice selon Vox Populi, efface une des plus grandes tares du milieu carcéral. Organisation d'une session extraordinaire, Sonko défend ses dossiers. C'est à la une du quotidien. L'Assemblée reste droite dans ses bottes, écrit le journal L'Info. L'Assemblée nationale a ouvert hier une session extraordinaire sous haute tension. Au-delà des textes majeurs sur le Code du travail et la Constitution, le président de l'Assemblée nationale, Ousmane Sonko, précise le journal Enquête, a officialisé la création de 6 commissions d'enquête sur la gestion foncière, le patrimoine de l'État ou encore le dossier un étudiant, un ordinateur. Les rappels et quelques précisions du président de l'Assemblée nationale sont dans Vox Populi. Depuis la convocation de cette session extraordinaire, clarifie Ousmane Sonko, il y a eu beaucoup d'informations qui ont été distillées et qui ne sont pas conformes à la réalité ou à la vérité des textes. Au Sénégal, se désole Sonko, tout le monde est spécialiste en tout, mais le seul document qui fait référence ici, dit-il, c'est le règlement intérieur. À l'Assemblée nationale hier, rapporte la tribune, 40 députés de PASTEF ont boudé la session d'Ousmane Sonko. Sur les 165 députés de l'hémicycle, précise le journal du groupe des médias, seuls 100 étaient présents. Sur les 130 députés de PASTEF, explique le député Amadouba dans Wolf Quotidien, 19 ont envoyé des excuses légitimes acceptées. Le ministre conseiller Aldioumassou est convaincu que les 34% d'absentéisme à l'Assemblée nationale sont un signal de malaise profond dans les rangs de la majorité parlementaire, usurpée selon lui par le messie imposteur. Pour Aldioumassou dans Wolf Quotidien, nous assistons sans doute au désaveu irréversible d'une gestion messianique de l'hémicycle dont le pronostic vital est engagé.
6: Adi Fatou Barry.
4: 13h31, minutes, fin de cette édition d'Info. Merci de l'écoute. Merci à l'équipe technique composée de Céline Noël Diop, Aram Fall Kone, Masek Gassama, Marie-Claire Sen, Mamandje Messar. À la distribution, c'est Dina Sow. Production, Modou Diop. Réalisation, Betty Diawara, Elhaj Pap Malik Ndao. Coordination, Elisabeth Agnès Sarr. Tout de suite les infos en langue nationale. Bonne suite des programmes sur la radio de tout le Sénégal.

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Mes chers auditeurs, si vous nous rejoignez, nous sommes justement avec vous comme tous les jours à partir de 7h dans votre émission À Table en compagnie de DJ Maxime Guémessard est au cœur de la technique. Akon qui résonne sur la radio, autre belle sonorité musicale juste après Akon. Ça sera la chanson de Ed Sheeran, la chanson Perfect. Et juste après, on va introduire nos invités qui sont déjà sur place. En attendant, savourez Akon et Ed Sheeran juste après.

0: voix magnifique. Voix d'Ed Sheeran, justement, qui nous sublime avec ce morceau Perfect, un des plus gros tubes de tous les temps. Ah, mes chers auditeurs, si vous nous rejoignez, on en parlait tout à l'heure. Les invités sont déjà sur place. Nos invités, justement, Andy Messard, qui, je rappelle, est toujours au cœur de la technique, et DJ Maxime, pour vous accompagner jusqu'à 14h. Alors aujourd'hui, nous recevons l'Assemblée nationale, les deux jeunes de l'Assemblée nationale des troupes des éclaireurs, aînés sénégalais, qui veut dire ANT. Donc ANT, moi, il signifie Assemblée nationale des troupes des éclaireurs aînés sénégalais. Alors, bonjour, bienvenue dans l'Ene Gam Radio Sénégal.
1: Bonjour Didier Maxime, merci beaucoup pour l'invitation. Alors, une petite rectification, ANT qui signifie Action Nationale Transformatrice. Alors, c'est un camp que nous organisons qui aura lieu du 27 août au 2 septembre à Saint-Louis.
0: Alors, rappelle ton nom aussi, c'est important.
1: Alors, je me nomme...
0: Rectification, rappelle ton nom.
1: Je me nomme Sorno Pauline Colli. Je suis dans le doyenné de Rufisque, dans la paroisse Sainte-Agnès de Rufisque. Je suis chargée de la communication de l'archidiocèse de Dakar. En même temps, je suis dans la commission communication de l'Action nationale transformatrice.
0: Ah, super. Alors, de l'autre côté, on a...
2: Je suis Pauline Marie-Philomène Doumedjouf, du doyenné Dakar Plateau, et je suis formatrice.
0: Pauline, dis-moi à vous barre.
2: Ok.
0: Est-ce que vous savez ça?
2: D'accord.
0: Alors, le topo est que vous organisez un camp national, c'est pour bientôt. Alors, au-delà du camp, on va déjà retracer un tout petit peu ce que vous savez, moi, ANT, quand le judo, tient circonstance de le judo, parce que je pense que c'est important. Et puis, on a quand même des jeunes pour nous au Bokoji Jikibi.
1: Alors, merci beaucoup, DJ Maxime, pour la question. Il faudrait savoir que l'Action nationale transformatrice, c'est la première édition ici au Sénégal. Ça nous a été inspiré par les CVAV de la Côte d'Ivoire que nous saluons de passage. Donc on s'est dit pourquoi pas ne pas faire ce camp ici au Sénégal, d'où le lieu de Saint-Louis a été choisi. Donc, maintenant, on va dire que la première édition à Benyoun Koïdo Raïdef.
0: Alors, c'est la première édition.
1: C'est la première édition. Donc, qui va contenir 1000 enfants et 300 accompagnateurs des 7 diocèses du Sénégal. Donc, quand c'est un camp national, les rassemblés, 1000 enfants et 300 accompagnateurs.
0: Alors, j'aimerais savoir déjà l'objectif, parce que c'est important, le but principal de ANT, au-delà de Kambi, mais c'est un but vraiment binga xamanteni tay man tay suma amone sama dom beug mo dug CV avec ñeu rejoindre ANT, lan moko meuna convaincre en fait.
1: Alors, faudrait savoir que d'abord, mouvement B, c'est un mouvement pour les enfants, par les enfants et avec les enfants. L'autre moyen de se mettre différent, c'est qu'il y a un mouvement et. Donc, t'as dit, le but du mouvement aujourd'hui, c'est de promouvoir l'éducation humaine, de l'éducation familiale, religieuse. Il y a un mouvement de recevoir, qui est quoi, avec les recevoir, qui famille. Mouvement CVAV de Fagno pour complémenter l'ONU. Nous savons tous que les enfants sont l'avenir de demain, donc on a besoin d'une éducation. Et c'est bien vrai que l'éducation de base se fait à la maison, mais nous, en tant que membres du mouvement CVAV, en tant qu'accompagnateurs, on est là pour promouvoir cette éducation, mais aussi de promouvoir l'éducation chrétienne des enfants. Parce qu'il ne faudrait pas oublier que nous sommes un mouvement d'action catholique, un mouvement d'apostolat des enfants. Mais ça ne veut pas dire que le mouvement B, c'est simplement dédié aux catholiques. Donc, il y a une religion, c'est un mouvement sans distinction de race et de religion. Donc, on est plus focalisé sur l'éducation des enfants.
0: Alors, Pauline, rappelle-moi déjà le rôle binga xamantene mom ngay jouer ci ANT.
2: Ok, je suis dans la commission administration et nous sommes là dans tout ce qui est secrétariat, tout ce qui est rapport, tout ce qui est lettres à envoyer au niveau des grandes instructions, aux grandes institutions pour faire les démarches par rapport à l'ANT.
0: Pour faire les démarches. En parlant parce que je pense que t'as que ce niveau administration, donc forcément pour savoir pour les enfants et ngahamanteni d'agneau pour adhérer. Déjà pour adhération, puis comment ça se passe? Naka les demain. C'est pas xalé day nek volontaire am envie ñew wala ay parents bëgg ñew bëgg mu participer pour dugu ANT, naka lay démé au fait.
2: Alors, il faudrait savoir d'abord que l'ANT, ce n'est pas le mouvement en tant que tel. Le mouvement s'appelle CVAV, le mouvement des cœurs vaillants, âmes vaillantes. Alors, nous accueillons des enfants de 6 à 18 ans, mm-hmm. donc de 6 à 15 ans.
0: Déjà, l'âge, c'est important.
2: Oui, mm-hmm. donc les enfants de 15 à 18 ans sont mm-hmm. des accompagnateurs. Donc, mm-hmm. on a les accompagnateurs du premier au troisième degré. Mm-hmm. Donc, l'étape découverte, l'étape conquête et l'étape envoi, mm-hmm. d'où la barrette bleue, la barrette rouge et la barrette verte. Mm-hmm. Donc, pour les enfants aussi, on a des légions bien structurées. Donc, nous avons la légion des aiglons avettes, mm-hmm. les cœurs d'or souriantes, les ardents rayonnantes et les entraîneurs conquérants. Donc, ça, ce sont les enfants de 6 à 15 ans.
0: À 15 ans.
2: Ouais. Donc, pour faire partie d'abord de l'ANT, mmh. il faudrait d'abord être un enfant CVAV
0: okay.
2: qui fonctionne dans une base, c'est-à-dire une église là où il y a un groupe mmh. qui se rassemble.
0: Un groupement de personnes.
2: Oui, mmh. qui se rassemble avec l'aide des accompagnateurs chaque mercredi, chaque samedi, chaque dimanche en fonction de leur disponibilité. Mmh. Donc, il faudrait d'abord être un membre à part entière de ce mouvement, avant de pouvoir participer à l'ANT. Mmh. Donc, l'ANT, c'est un camp organisé par les CVAV. Mmh.
0: D'où la première édition.
2: Oui.
0: Alors, ce qu'on va faire, c'est on va écouter un morceau pour revenir juste après. Ce qu'on a fait, nous avons fait un morceau qui est un camp. Alors, comme nous avons dit, vous faites que amna para nga xamanteni ñoy ñu baye xel nek ak seeni dom il faut que ngeen bokku fokk ngeen duggu wala bokku CVAV man j'ai été bokona CVAV may nek xalé 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
1: Alors, le camp ANT Action Nationale Transformatrice, c'est du 27 août au 2 septembre, mais les délégations sont attendues le 26.
0: OK. Donc, nous allons parler du 27 août au 2 septembre, juste après, si nous délouater à souvenir au CVAV. En attendant, on écoute un morceau et on revient juste après.

0: Si vous nous rejoignez, on est avec deux jeunes de ANT 2026, justement, qui a pour but de former des enfants capables de devenir des acteurs de changement engagés dans la protection de leurs droits, la sauvegarde de leur environnement et la construction d'une société juste, solidaire et durable. 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
1: Alors, le cycle CVAV, parce que vous avez CVAV, vous avez le signifié. CVAV signifie le CV, c'est cœur vaillant. Et AV, ça signifie âme vaillante. Le CV, c'est pour les garçons et les hommes. AV, c'est pour les filles et les femmes. Donc, c'est un mouvement d'action catholique par les enfants, pour les enfants et avec les enfants. C'est un mouvement à part entière du mouvement d'apostolat des enfants, MIDAT. Donc, Taïji, comme nous avons dit, c'est grec. CVAV dafa ñëw pour complémenter li nga xamantene moy éducation familiale, éducation religieuse ak éducation bi nga xamantene xalé bi mom lay recevoir école. Donc tay ji pour leen wax nako sank ça dépend ci jossé, ça dépend ci doyenné ak groupe de base yi. Amna ño xamné mercredi lañuy rassemblé wu, amna ño xamné samedi, amna ño xamné dimanche. 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Donc manam dañ doon def ay thème yo xamantene chaque 1 an la doon am mais depuis que ñu def ay réformes taxi amna ñi nga xamantene moy plan d'action. Alors notre plan d'action de 2025 à 2028 s'intitule acteurs de changement. Alors xalé ñom ñoo wax ne que biñu tassé conseil Ziguinchor les enfants se sont dit à vous chers accompagnateurs vous nous avez assez accompagnés, maintenant nous on veut impacter notre communauté, nous sommes des acteurs de changement. Maintenant tay di en collaboration avec li nga xamantene xalé mom lañuy dundou dans le Sénégal, dans le monde ak ODDI ak Sénégal 2050 ñu koy sétoué tay di on a besoin des enfants qui impactent positivement leur communauté et c'est les enfants eux-mêmes qui nous l'ont dit. Alors mouvement bi tay di ñun accompagnateur ben rôle lañu am moy nek ci ginnaw xalé bi accompagner ko. Tay ji ñun loloy suñu rôle. Donc tay ji parents bi nga xamantene amna confiance ñeu denku ñu xalé yi d'habitude sa dañuy wax mouvement tatch fo way ngeen et c'est normal parce qu'on a des enfants parce qu'aujourd'hui un enfant qui a 10 ans Eglon Avet qui a 5 ans 6 ans si tu veux lui faire connaître les institutions du pays il faudrait passer par un jeu ou par un chant c'est notre pédagogie pour que l'enfant puisse comprendre tay ji il y a une institution mo am drapeau du Sénégal dafa vert jaune rouge nan la étoile bi 5 branches il a les signifier etc etc. Donc là on est là pour accompagner ci bép cadre bi nga xamantene xalé bi warna ci mëna am évolution.
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2: Alors, amna genre yo xamantene comme sama genre yi, on a toujours été CVAV depuis nos 5 ans di and ak suñu magi di dem mouvement ba maga toll ni ñu toll. Mais il y a une structuration de 15 jusqu'à de 15 jusqu'à l'âge qu'on veut, on est accompagnateur.
0: OK. Mais donc, à partir de 15 ans mën nga nek accompagnateur
2: wa mais accompagnateur du premier degré. À partir de 18 ans mën nga def barrette rouge moy l'étape conquête ci ngay nek accompagnateur du second degré. Légui après ci ngay def étape envoi comme notre chef ten Pauline avec la barrette verte.
0: OK.
2: Légui trois étapes yoy mo am. Légui bu nekké mëso bokk mouvement tamit nga ñëw nek une personne âgée on peut te permettre de faire une formation accélérée. Parce que duñ lu duggal ci xalé nga ñëw am par exemple 20 ans 21 ans ñu duggal l'Eglon Avet. Donc on peut te faire une formation accélérée dans ce cas après da ngay dem nga wut say barret comme ñep duggu dans la structuration.
0: Bok ci yefi carrément. Alors puisqu'on est filmé les internautes nous regardent d'ailleurs on vous souhaite la bienvenue vous êtes venu avec des foulards jaunes. Qu'est-ce que ça signifie?
1: Alors, c'est notre foulard, je dirais c'est notre vie, parce que tay ji nan lañuy xamé CVAV foulard bi. Parce que bo xolé yeneen mouvement peut-être dinañ am foulard yu différent et tout. Ñun suñu différence bo sétlo Pauline dafa tak foulard bu gat man ma tak foulard bu goudou lan moy suñu différence moy que mom elle est dans une instance de canal la nek man dama nek ci instance du CESEN manam ñi nek ci instance du CESEN ak nationaux yi ñom ñoy tak foulard yu goudou sol chemise goudou
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1: alors tay ji suñu tenue c'est pour les hommes c'est marron ak blanc chemise courte avec pantalon marron pour les hommes. Mm-hmm. Pour les femmes et les filles, c'est jupe bleue, mm-hmm. bleu roi, mm-hmm. avec une chemise manche courte.
3: Okay.
1: Pour tout le monde. Mm-hmm. Maintenant, quand tu es diocésaine, madame Bonneke, tu es diocèse, madame diocèse de Saint-Louis, archidiocèse de Dakar, etc. Là, tu as une seule chemise Bougoudou. Tu as dit, on n'est pas venu en tenue, mais si nous sommes en tenue, tu as une seule chemise Bougoudou. Bon, c'est là que tu affiches le lol. Chefine Pauline n'est que manche courte. Donc, il n'y a que nation. 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du foulard le noir nous avons déjà le noir bi ngay gis ni c'est les difficultés et les obstacles que les enfants rencontrent dans leurs différents milieux de vie. Quand on parle de vert jaune rouge, moi les trois anneaux vert jaune rouge, cela montre notre appartenance à notre patrie parce que nous savons que nous sommes des Sénégalais. Maintenant lini moi épidémie. Cela montre la croissance et la fécondité du mouvement.
3: Bonne caméra bi ni ce que de fait voilà les gens puissent voir.
1: Voilà, alors comme je disais, le noir, c'est les obstacles et les difficultés que rencontrent les enfants dans leurs différents milieux de vie. Les trois anneaux vert, jaune, rouge, cela montre notre patriotisme, notre appartenance à la patrie. Maintenant, sous nuée de verbe, c'est la croissance, la verdure, la verdoyance. Sous nuée de jaune, c'est la richesse, et cette richesse, c'est le Christ. Sous nuée de rouge, c'est le sang versé par Jésus-Christ. Maintenant, et puis, c'est l'épidémie, cela montre la fécondité de notre mouvement. Donc,

0: notre foulard en tout cas képp ki nga xamantene CVAV nga dañ lay ragné ci li nga xamantene moy zone bi nga xamantene moy suñu foulard.
1: Alors j'étais dans l'obligation de vous poser ces questions là, pourquoi? Parce que comme niñ koy waxé mën ngeen romb ci mbéd bi tak seeni foulard les gens duñu comprendre c'est pareil itam ak suñu dégg CVAV peut-être ñu melni man mën nañu xam parce que nek na internat 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comprendre souvent wala bok dañ koy dégg mais xamuñu lan la au fond, donc c'est bien niñ ko décortiquer ni alors dañuy ñëw ci li nga xamanteni motax tay ngeen ñëw fi à partir du 27 Saint-Louis vous accueille jusqu'au 2 septembre ci li nga xamanteni moy camp bi ngeen di wadjal objectif bi moy avoir 1000 enfants. Alors, naka ngeen di liggéey pour vraiment avoir les 1000 enfants parce que du lu yomb.
0: Exactement, nekul lu yomb. Mais tay ji suñu c'est un camp national, donc quand on parle de la nation est constituée des 7 diocèses du Sénégal. Mm-hmm. Donc diocèse bu nek tay ji yaangi def communication bi mm-hmm. parce que depuis longtemps gaay dañ xamone gënné won nañ ben circulaire ni que ren camp par base wala camp par diocèse du am ñun ñëpp dañuy dajalo dem camp national qui est notre première édition, donc ñu daldi dajé daldi dem fi nga xamantene moy Saint-Louis. Mm-hmm. En ce moment tay ji on a un comité de pilotage et dans ce comité de pilotage, il y a tous les coordonnateurs du diocèse, de chaque diocèse, mm-hmm. yaangi ci bir. Donc ce qui veut dire que yow information yi nga xamantene ci comité de pilotage bi mom ngay recevoir ak ci commission yi nga nek, so wacce au sein de ton diocèse da ngay reléguer information yoyu nonu ñoñu wacc ko au niveau du doyenné, ñoñu wacc wat ko au niveau des groupes de base, parce que tay ji groupe de base bi mo nek la source du mouvement, mo gëna nek lu am importance ci mouvement.
1: Mais quelle est vraiment l'information de taille bi nga xamantene ñepp la concerne, ñepp ci wara jot?
0: Alors information de taille bi nga xamantene ñepp le concerné moy manam tay ji dañuy dem Saint-Louis et que tay ji chaque diocèse amna ben inscription su ñëwé ci diocèse de Dakar ñom dañuy cotiser li nga xamantene moy 7000 francs ñom ak diocèse de Thiès. Okay. Diocèse de Saint-Louis ñom ñi ñi accueillir dañuy cotiser li nga xamantene mom moy
1: 7000 par personne.
0: 7000 par personne, oui. Mm-hmm. Accompagnateur comme enfant su ñëwé ci diocèse de Saint-Louis ñom dañuy cotiser 10000 francs. Mm-hmm. Diocèse de Kaolack cotiser 100000 francs. Diocèse de Kolda, Ziguinchor ak Tamba comme ñom ils sont plus éloignés ñu cotiser 3000 francs CFA. Mm-hmm. Donc di fatali tamit nek képp kuy ñëw quand Action Nationale Transformatrice da nga wara am assurance, da nga wara tu dois être inscrit dans un groupe de base am sa carte assurance, donc tay ji ku amul assurance enfant comme accompagnateur mëno ñëw participer ci camp bobu.
1: Dama lay dok touti madame qui est dans l'administration Pauline pour am assurance naka nga mëna def ba am ko?
2: Donc assurance depuis inscription est là.
1: OK.
2: Donc de base les assurances l'argent des assurances est inclus dans les inscriptions.
1: OK.
2: Donc les assurances ont été faites depuis les inscriptions, donc mm-hmm. depuis le début de des mouvements mm-hmm. et chaque groupe de base cotise genre vers son diocèse. Mm-hmm. Donc diocèse ñoy géré assurance mm-hmm. après nous task aussi bien groupe de base mm-hmm. doyenné après groupe de base.
1: Alors mon nek lu am solo ngène japp comme thème enfants acteurs de changement pour un monde d'espérance. On sait que l'avenir de demain appartient aux enfants choix thème bobu nono naka la l'indiquer et puis j'ai vu ci activité nga xamanteni yene dañu ñew ci activité mais déjà choix thème bobu nono déjà chaque année vous avez prévu in the tempo bass et puis naka lay démé choix yi da ngén koy waxtané sen sen bir ou bien vous da ngén japp né peut-être en fait activité du nek wala bok thème yi ngén di tek da fay souvent coïncider ak activité nga xamanténi mom ngén di tek li ci ak lénen itam parce que li ci ëpp solo moy que on sait que xalé yi ño waral yëf yi mais souvent au-delà de parce qu'on sait que ak mouvement religieux souvent da fay wouté mais souvent yene association yi duñu prévoir cette activité souvent ci ay jeux la ay mbirum fo ay mbirum tiaxan ak yoy, c'est pourquoi j'ai envie de poser cette question et que ma té ko ci table bi su ko défé nga gën ko ngén gën ko élargir.
0: Alors merci beaucoup, comme je disais à l'entame de mes propos dañuy chaque fois dañuy am li nga xamantene moy plan d'action stratégique triennal manam 3 ans yi nga xamantene dañuy teural ben plan d'action. Maintenant plan d'action biñu wessu Poyondalo tudon, c'est une expression manjak qui signifie marcher ensemble. Maintenant, plan d'action bobu non dafa jeex ci biiru 2025 biñu def conseil national ci le plan d'action bobu jeex. Maintenant, biñu démé conseil national tayji biñ koy def, xalé dañ fay nek manam ñun lepp lu ñuy def, les enfants sont là, même dans nos prises de décision, les enfants sont là parce qu'on est un mouvement d'enfants. Maintenant, biñ défé évaluation, plan d'action, marcher ensemble et tout, on s'est retrouvé qu'on a marché ensemble, mais tayji on a marché ensemble entre nous CVAV, il restait à sortir un peu de notre zone de confort et d'aller impacter la communauté. Donc tayji ñu xol ci li nga xamantene moy rapport UNICEF, xol ODD 2030, xol Sénégal 2050, xol la vie des enfants dans le monde, la vie des enfants au Sénégal. Les enfants nous ont dit: chers accompagnateurs, vous nous avez assez accompagnés. Nous voulons être maintenant des acteurs de changement. Donc, c'est venu des enfants.
1: Des enfants.
0: Donc, après lol nonou, les enfants l'ont dit, nous tamit en tant qu'accompagnateurs, ci conseil ziguen sol, biñu togué ñu xol. Donc, faudrait savoir que le thème de l'ANT, thème bobu nonou, c'est le thème de, comment dirais-je, du plan d'action stratégique triennal 2025-2028. Donc, dañ ko jëlé fofu non ñu andi ko fi muy enfants, acteurs de changement pour un monde d'espérance. Alors, quand on parle d'acteurs, on sait que tayji on va forcément faire des actions. Et quand on parle d'action, c'est action bo xamantene, c'est une action transformatrice, c'est une action positive qui va impacter sa communauté. Ce ne sont pas les accompagnateurs qui vont impacter simplement, mais les enfants aussi vont impacter leur communauté. Madame Tayji, bu ñu démé génn ci ANT bi, amnañ li nga xamantene moy plan d'action. Ci plan d'action bobu dañ ci am 3 axes. Maintenant, axe yoy non, axe éducation la. Buñ joggé ci éducation dem axe droit de l'enfant, axe droit de l'enfant mënu ñak ci CVAV parce que tayji dañuy xex lepp ci li nga xamantene moy ak ak yelefo xalé ak environnement. On sait que notre environnement c'est ce qui nous détermine. Tayji environnement mëna tax ñu def ay locaux, c'est les arbres qui nous permettent tayji de vivre et de faire des actions.
1: 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Pourquoi itam ma bëggon tek débat bobu ci table bi parce qu'on a vu Sénégal beurina association et mouvement yi nga xamanteni de souvent pendant les vacances dañuy bëgg guenn xalé yi mais li ci ëpp dañuy nane parents dañ leen bëgg guenn divertir leen etc etc alors que vous voulez faire le contraire. Vous voulez non seulement divertir mais les proposer aussi des activités nga xamanteni ça les prépare à devenir des gens engagés pour leur pays. Lool dafa nekk lu am solo et ça motive les parents justement ñu bëgg yobbu seeni sen dom ñu mëna participer ci yu mel nonu. Alors yaangi wax sank ci affaire reboisement affaire saxal ay garab mu nek nak li nga xamanteni je pense que objectif wu adina yep la. 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Alors arbi j'ai vu que 1000 arbres ngayen bëgg planter ci 5 espaces verts créer 3 artères nettoyées tout ça comment ça va se passer ak naka ngayen koy wajalé.
0: Alors, faudrait savoir, je rappelle pour ceux qui viennent de suivre l'antenne, que le camp se fera à Saint-Louis, plus précisément à l'UGB. Donc, camp UGB, l'université Gaston Berger, l'année de fait camp, l'année accueillir 1000 enfants et 300 accompagnateurs. Alors, tayji, pourquoi le choix de Saint-Louis? Il y a forcément le choix de Saint-Louis. Pourquoi? Parce que la plupart des gens nous demandent, l'on a choisi Saint-Louis. Alors, on sait que Saint-Louis, c'est une zone pour maintenant, c'est un peu pollué. Et tout, et que tayji buñ démé ci droit de l'enfant aussi amna ak ak yelef xala yo xamantene c'est pas respecté. Quand on vient dans le côté de la santé ça reste parce que faudrait savoir que amnañ côté yoy non mais amnañ côté santé bi nga xamantene dañu nara def sensibilisation sur le HPV human papillomavirus. Tayji des sensibilisation joxe ay moustiquaire imprégné sensibiliser nit parce que paludisme bok na ci li nga xamantene day gagne. Donc tayji Saint-Louis bobu non buñ fa démé dinañ def ay li nga xamantene déjà amna ben comité local bo xamantene c'est spécialisé à Saint-Louis moy manam ñi nga xamantene Saint-Louis lañ dëkk ñom ño focalisé aussi comité local. Donc amna ay points focaux té amna ku nekk tayji ben branche bi nga géré amna ño xamantene ñi dañu centralisé aussi droit de l'enfant ñom ñoy géré tout ce qui est audience foraine biñ fa nara def ñi centralisé aussi environnement ñi centralisé aussi numérique légui ñi centralisé aussi environnement instant béni ñom dañuy dem djema gis oser forêt djema gis ñan lañ mëna collaborer pour tayji parce que tayji 1000 arbres nek na lo xamantene ndaw na ndawul day participer tayji à la protection de l'environnement. Voilà, c'est de planter et aussi dinañ nettoyer parce que tayji mëno ñëw ngay planté fenn nga fekk ko mu salté nga ñëw nga planté si nonu il va falloir
1: ci environnement sans nettoyage
0: voilà il faut la salubrité en fait dinañ def nettoyage dinañ fa def création d'espace vert tay ji fi nga xamantene ce sera une fierté pour tous les CVAV du Sénégal mais aussi ce sera une fierté pour les enfants CVAV de Saint-Louis suñu rombé ak sen morom yi wacc école wala ñuy balat ñu né li dé CVAV ñoko fi def pour xalé Saint-Louis defuñu ko simplement pour xalé CVAV Saint-Louis mais dañ ko 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
1: mais ça peut même motiver yenen xalé yi nga xamantene ñi ngi fofu Saint-Louis te bokku ñu ci ça peut les motiver voilà même d'autres associations à vouloir planter d'autres garab d'autres plantes d'autres arbres autant pour moi l'état djem wala tek première pierre am solo parce que da fay yé yenn xéli da fay motiver ñen ni et puis da fay surtout pousser les gens à être engagés ci lolu alors quand on parle d'engagement aussi là forcément yang koy évoquer sank moy éducation mais dama gis ci éducation bi li nga xamanteni mo nek actualité moy IA vous voulez toucher à l'IA on sait que monde buñu djem tout le monde est dans l'obligation maîtriser quoi donc si vous décidez de préparer les enfants déjà présents surtout à travers quand ñeen bëgg def ni racontez-nous comment ça va se passer lolu
0: alors on va faire les activités sur le codage sur l'intelligence artificielle parce que nous savons tous que nous sommes à l'ère de la nouvelle technologie de l'information et de la communication le numérique est accessible à tout un chacun donc tay ji intelligence artificielle amna lu bax comme amna ben côté bo xamné côté bu négatif la tay ji nous voyons que peut-être les enfants avec leur téléphone avec leur tablette leurs ordinateurs dinañ dugg ci IA laj ko ay questions yo xamantene peut-être dina len induire en erreur wala du len amal sens donc tay ji buñ démé ci dinañ def ben genre formation ay atelier duñ def formation en tant que tel parce que xalé jang nañ liñu wara jang fum nek ni dañ ñëw vacances mais dinañ def ay atelier sur l'intelligence artificielle yo xamantene xalé 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buñu joxé enquête wala genre ben découverte buñu wara def ñu fiyewu à l'intelligence artificielle donc tay ji dinañ initier les enfants au codage tay ji initier len ci codage bi niwak ni parce que xalé tay ji il a besoin de voir certaines les activités yo xamantene ay activités yu bess la yo xamantene peut-être il le fait pas à l'école wala à la maison donc amna ben application bo xamantene c'est une application qui s'appelle Scratch on avait fait tay ji ben formation avec wa Simplon Sénégal ya goul ci ay xalé yo xamantene dañ leen outillé won ci application bobu nga xamantene 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
1: 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d'enfants aujourd'hui qui ont des problèmes de papier am problème ou kayit mu nek nak li nga xamanteni on en parle pas assez souvent mais da fay xagn ñu bari surtout ci côté njang mi da ngay dem ba ag 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d'audience foraine pour justement enregistrer 200 enfants à l'état civil mu nek lu extraordinaire et je voulais vraiment tek ci loxo
0: 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tay ji mo am papier donc tay ji nous on est un mouvement d'action catholique par les enfants pour les enfants et on œuvre beaucoup pour que le droit des enfants soit respecté celui du droit à l'identité donc tay ji buñ démé sans lui amna comme nima ko waxe sank ay point foko amna ay comité yi nga xamantene ñoy gérer lolu la commission scientifique établir na lepp donc amna kenn ki nga 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carrément ñun CVAV projet bi lañ am ñom dinañ ñu gungé parce que tay ji ñun En tant que CVAV, on est là pour accompagner ou guider les gens, voir les gens bien manager. Donc sans les structures, ils sont qualifiés sur ça. Il faudrait aussi qu'on puisse rappeler aux gens qu'on est aidé. Nous avons besoin de maintenir, nous fallons nous voir manager. Voilà, de nous accompagner. Donc le reste.

0: 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Alors comment ça se passe? J'ai vu que gis nga préparer bëgg ngeen am 10 préparer ngeen 10 disciplines sportives nga xamantene 1000 enfants yu engagés. Un slogan, un esprit sain dans un corps sain. Comment ça va se passer tout ça?
1: Alors déjà, on va faire ce qu'on appelle des Olympiades, parce que c'est important. Maintenant, Olympiades, des femmes et règles, parce que tu as dit, bon sport, ne coule par exemple, bien-être, que c'est, mais tu as dit, d'une force génétique qui te respect, d'une autre qui a une convivialité, d'une autre qui a un rassemblement entre. Parce que dans les Olympiades, on nous dit que l'importance, c'est de participer, mais pas de gagner. Déjà, quand tu mets dans la tête de l'enfant que l'importance, c'est de participer avec tes camarades, tu as dit, il y a une solidarité, ça a poussé à l'enfant, pas simplement, moi, je suis comme que moi, je gagne, mais maintenant, je participe en équipe. Parce que tu as dit, xalé bi dafa wara tam di travailler en équipe, di nek en équipe. Donc tu as dit, Olympiade yo dina dimbali xalé aske tu as dit, parce qu'on dit, cette diocèse du Sénégal. Tayji ñun ñi nga xamantene buñ ñëwé on a besoin de connaître yenen diocèses. Donc tayji on sera réparti en famille, ça a pas dit que Dakar ñom ñoo ñëwando ñom ñoy togando ensemble, on sera réparti en famille et en famille non lañu défé sport yi, non lañu défé activité yi ñi nara def ci camp bi yépp, ce sera réparti en famille non lañ koy daldi défé. Donc tayji xalé dinañ ci am bien-être parce que dinañ def ay sport matinal, réveil musculaire et tout, dinañ def natation, dinañ def olympiade. Ci olympiade yoy nonu amna ay jeux yi nga xamantene yu bari xalé bi warno ci mëna participer, mais en même temps ci olympiade yoy non ça nous permettra tay ji ñu jaar ci li nga xamantene moy processus xam yena institution, parce que dina am président, dina am représentant ou athlète, lool non yépp xalé bi bu ko gisé dina xam né que tay ji pour nek sportif wala pour jaar fi ni solidarité bi bokku na ci.
0: Le travail en équipe, sept diocèses, nous d'Adjelo, fait petit Sénégal et tous ces enfants-là, il y a un objectif à 1000 jeunes. Jusqu'à 1000 jeunes, nous avons fait une gangue, nek ensemble, pratiquer ensemble, faire du sport ensemble, nek éducation ensemble. Ils vont se rencontrer dans 20 ans, dans 30 ans. 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Alors c'est quoi le dernier message bi nga xamanteni bëgg ngeen ko lancer à l'endroit de tous les parents qui nous écoutent, surtout ñom, parce que ñom ñoy yor justement li nga xamanteni moy tax xalé yi dem, manam ñom tay ñoy décider pour xalé yi dem wala ñu baña dem. Donc ban message bu muju ngeen bëgg lancer justement à l'endroit de tous ces parents?
1: Alors li nga xamantene mom lañuy lancer parents, parce que tay ji comme tu l'as dit, parents yi ñom ñoy bay seen doom ñu ñëw participer mouvement CVAV. Alors dañ leen di wax ni que tay ji ñun accompagnateur yi demuñu Saint-Louis, demuñu ci camp bobu nonu tay ji pour fort voilà pour am fa banex, parce que tay ji ce camp c'est allier l'utile à l'agréable. Les enfants vont jouer, les enfants vont vers ci benen horizon, mais aussi dinañ fa jang, parce que tay ji on nous dit que on va faire des activités sur la sensibilisation, sur le paludisme, sur la santé, audience foraine, etc., etc. Ça permettra à ces parents là ñu baye, parce que tay ji tamit faudrait savoir que buñ démé ba autorité di ñu jappalé, on est actuellement on est en collaboration avec l'armée, on va faire une journée armée nation tay ji, kon nga xamné que nekul camp bo xamantene xalé bi da fay ñew rek fo, ñu ngi leen di ñaan ñu baye seen doomi ñu participer. Alors les inscriptions, le 16 août, l'inscription est arrêtée.
0: Le 16 août.
1: Le 16 août. Parce que, Taïdi, on a besoin de savoir régulariser. Ham, nyat participant, l'an, ham, carte assurance, numi demé, etc. Côté hébergement et tout, côté denrées, nous nous organisons. L'Orient, on a besoin de le faire. Donc, nous lançons un vif appel à tous les parents du Sénégal. Je sais, Bounek a sa inscription, mais tamit douane, on part en douane, que douane Bounek, peut-être nyan, ils partent en douane, nyan, ils partent en je sais. Ham, le coût transport, bing, hamant, nyom, nyom, l'an, donc, ils se rapprochent des responsables qui sont dans les groupes de base. d'inviter aussi les partenaires à ce qu'ils viennent nous aider parce qu'on a vraiment besoin de ça. 1 enfant 300 accompagnateurs
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1: Alors,
0: comme nous avons une tolle, c'est très important.
1: C'est très important. Wow. Déjà, il y a la confiance. On a parlé à Khmer de nous voter, mais manam, tu as dit que quelqu'un qui a maintenu Bengadjot Sadom, donc il y a un numéro responsable. Parce que quand on est un responsable de base, base, moi, il est comme nous, on est 5.
0: Diocèse,
1: c'est les groupes de base qui constituent le doyenné, c'est les doyennés qui constituent le diocèse et c'est les diocèses qui constituent la nation.
0: Et ça renforce la confiance. À mes chers auditeurs, merci beaucoup. Ça a été un plaisir de vous servir. Merci à Niemé Sarr, merci aux deux Pauline. Et puis 1000 enfants c'est l'objectif, s'il vous plaît. Autorité Boudaïenne, nous donne baye, appuyez-les. C'était DJ Maxime. Salam alaikum.

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1: Ah ouais, si c'est.
2: Pile 15h, c'est parti pour une synthèse de l'actualité. Je suis en compagnie de Mama Ndinessar. Bonsoir et bienvenue. Installation ce mardi du nouveau président du Conseil constitutionnel, Ousmane Diagne, promet de placer son mandat sous le signe de la loyauté à la Constitution, à l'état de droit et à l'indépendance du juge constitutionnel. Il a par ailleurs insisté sur la collégialité afin que les décisions soient rendues dans le respect des différentes analyses, mais dans l'unité de la mission. Ousmane Diagne s'est enfin fixé comme objectif de faire de chaque décision du Conseil constitutionnel d'inspirer aux citoyens le respect, la confiance et la sérénité. L'Office national de lutte contre la corruption, l'OFNEC, a rendu public ce mardi la liste provisoire des personnes ayant déclaré leur patrimoine ainsi que celle des assujettis défaillants. Au total, l'institution a reçu 1600 déclarations de patrimoine depuis le début de l'année. Le président de l'OFNEC évoque un exercice de transparence et invite tous les assujettis à faire leur déclaration. Colère des travailleurs des collectivités territoriales de la région de Kolda en cause, ce qu'il qualifie d'oubli dans la revalorisation salariale promise par l'État du Sénégal. Ces travailleurs mécontents exigent la libération de tous les fonds afférents aux collectivités territoriales. C'était face à la presse ce matin. Ils ont menacé d'aller en grève si le gouvernement ne respecte pas le protocole d'accord signé avec eux. Changement climatique. Le Sénégal cherche à s'adapter à travers un outil harmonisé. C'est dans cette dynamique qu'une étude a été menée pour développer un système robuste et suivi des indicateurs d'adaptation. Le Sénégal va ainsi faire de l'adaptation une priorité nationale conformément aux orientations de la vision Sénégal 2050. C'est dans ce cadre qu'une rencontre s'est tenue à Dakar sur cette problématique. Radio Bell, les paysans et les techniciens de l'agriculture sont optimistes pour une bonne campagne agricole 2026-2027. La situation pluvieuse mettrait exempte d'inter par endroit. À la date du 5 août dernier, la région a eu un cumul de 156,9 mm de pluie sur 8 jours, contrairement à l'année dernière où un cumul de 123,8 mm de pluie a été obtenu sur 7 jours. C'est fini pour la version française. Le Wolof, c'est tout de suite.
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1: Adi Fatou Barry.
2: Il est 16h sur Radio Sénégal, tout de suite les brèves. À la technique, Maman Diem Messar, l'Office national de lutte contre la corruption, OFNAC, a rendu public ce matin la liste provisoire des personnes ayant déclaré leur patrimoine ainsi que celle des assujettis défaillants. Au total, l'institution déclare avoir reçu 1695 déclarations de patrimoine depuis le début de l'année sur 3023 attendues. En conférence de presse, le président de l'OFNAC, Moustapha K, a évoqué un exercice de transparence et invité tous les assujettis à faire leur déclaration. Il a par ailleurs rappelé que des sanctions sont prévues lorsqu'un assujetti refuse de faire sa déclaration de patrimoine. Ousmane Diagne, officiellement installé à la tête du Conseil constitutionnel, le nouveau président promet de placer son mandat sous le signe de la loyauté à la Constitution, à l'état de droit et à l'indépendance du juge constitutionnel. Dans son discours, il a insisté sur l'humilité qui doit accompagner l'exercice d'une aussi haute fonction, estimant que les responsabilités républicaines constituent avant tout des charges au service de la nation. Et puis en santé, l'Alliance des syndicats autonomes de la santé, Ande Gesom, poursuit sa lutte. Son 13e plan d'action entamé hier comprend la rétention des données sanitaires et sociales sur l'ensemble du territoire national. Mot d'ordre maintenu jusqu'à nouvel ordre. Ande Gesom dit accorder 3 mois au gouvernement pour apporter une réponse positive et concrète à ses revendications. C'est tout pour ces brèves. Le tout de suite.
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1: Adi Fatou Barry.
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5: vraiment c'est le professionnalisme et manque magnifié donc de féliciter le directeur général donc de le féliciter de féliciter l'ensemble du personnel de la RTS
6: merci
5: parce que lolu da fay faire montre de votre professionnalisme voilà en tout cas mang len di remercier
6: le service public là
5: oui c'est normal service public pour l'intérêt général
6: pour l'intérêt général
5: voilà donc franchement je vous félicite voilà mang lay nuyu tamit auditeur yi di
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5: 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Maintenant, si je revenir sur les facteurs, donc, vous voyez que l'éducation et la formation ont une importance. Parce que Nelson Mandela a dit que l'éducation est l'arme la plus puissante pour changer le monde. 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
7: 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Il y a une convention, par exemple, internationale.
9: International.
7: De 1968 sur la signalisation routière. Il y a une convention aussi sur la circulation routière. On a standardisé.
9: Oui, mieux de gauche.
7: Wow. Sur la signalisation.
9: Mm.
7: Maintenant, je te donne un exemple. Si on fait accident, on a dit un panneau, par exemple, respectez-vous. On a fait accident. Est-ce que c'est le panneau qui va régler le problème? Est-ce que le panneau peut régler le problème?
9: Non.
7: Est-ce que le panneau peut dire si tu es la responsabilité civile, pénale, l'indemnisation des victimes, etc. C'est impossible. Donc, qu'est-ce qui va se passer? Il y a un écosystème juridique. Moi, c'est ça ma spécialité en réalité.
9: Mm-hmm.
7: Il y a un écosystème juridique qui tourne autour de la circulation routière. C'est ce que je veux dire. Je veux faire un constat pour l'assurance indemnisée. Là, c'est la responsabilité civile.
9: Mm-hmm.
7: 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Responsabilité pénale do ko chercher ci code de la route. Au Sénégal, on a une loi, par exemple la dernière loi, c'est la loi 2022-04 du 15 avril 2022 portant partie législative code de la route.
9: D'accord.
7: Il y a un décret que le président de la République doit signer et je rappelle que quand même xawna ñu dépasser tous les délais. Et je remercie le ministère parce que chaque fois buñ ci def travail ils invitent tous les acteurs. Je remercie vraiment le secrétaire général du ministère des Transports Abdoulaye Gueye et le directeur général des Transports Babacar Fall. Mais nak dañ ko soxla décret bobu vraiment dañ ci wara liguey mu gaaw.
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7: Mako wara signé mais il faut que acteurs yépp paré. Je pense que c'est un bon chemin mais en tout cas dañ ci wara gaaw parce que dépasser nañ les délais. 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
7: 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De faire réunir l'ensemble des textes. 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
7: Parce que dañ ma accompagner sur la transcription. Ba légui nak li ma bëgg yépp amagumako mais ils m'ont accompagné dans la transcription. pour que livre bi meuna nek parce que gis nga ndjay livre bi 400 et quelques pages là signalisation routière rek c'est des centaines de pages imaginez lu nek nga war ko traduire wolof français serrer djola poular té lolou ay professionnels ñokay def man au début sax man suma amone lima gëna deug mais dama ci 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
7: 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immédiatement nga am ko ci application bi nga xol lak bi nga bëgg mu ñëw ta application bi ñima ci dimbali aussi c'est des jeunes sénégalais ay xalé yu ndaw Machallah, mais si vous lancez, vous serez vraiment satisfait, ça je le sais.
6: Ok.
7: Donc vraiment aussi, nous sommes des partenaires aussi, nous sommes venus. RTS, nous devons mettre la main à la patin.
6: Mais il y a une RTS, yo.
7: Non, je vais aller une
6: binde. Le DG.
7: Je vais une DG, rencontrer, parce que mon exemple est déjà pour moi qu'on va remettre.
6: Ah,
7: l'on donc, il faut que vous mettiez, parce que déjà, man, président de la République, ce que je fais, je suis content. Nous avons une audience quand même, parce qu'il nous a écrit pour nous féliciter. On attend l'audience pour nous promettre. Mais le fait que tu es président de la République, comme sens ou livre, il y a des accidents. Il y a des livres dans la bibliothèque. Non, franchement, j'étais trop content. J'étais honoré, honnêtement. Parce que la plus haute autorité, quand même, il y a des livres qui sont au Sénégal par jour. Il y a des livres dans la bibliothèque. Cela veut dire qu'il donne du sens. Oui, il donne du sens à l'éducation.
6: Mm-hmm.
7: Il donne du sens à la sécurité routière. Les Sénégalais, ils font tout. Ou ils ont fait un accident. Ils ont fait un lago. Les familles, ils ont fait un impact en réalité.
6: Alors, nous avons vu que nous avons un chauffeur. Nous avons une circulation de Dawal, beaucoup de GIE. Des chauffeurs du Sénégal Ibrahim Kayté le tout de moi trésorier bi parce que mënu ñu waxtané code de la route ak li bind bi ci am té duñ leen jël alors Ibrahim ñi ngi lay nuyu
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0: 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Les gendarmes les chauffeurs professionnels et même les chauffeurs particuliers. Il faut que ñu préparé wu ci loolu. Tey boo demee si tribunaux yi contentieux routier bi parce que moi je suis un chercheur.
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0: 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Ils ignorent les procédures du droit routier. Ils ne pratiquent pas les procédures du droit routier. 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
0: 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Parce que les enjeux dañ nar a yokku ay enjeux yu énorme mooy am. Même administration bi sénégalaise si boppam su préparé wul boppam ci rénovation yu mu nekk di def nii actuellement sur les textes dafay am mbetteel après. Parce que c'est bien beau ñu dem ci benn système. Mais derrière ce système là dafa laaj une préparation administrative judiciaire. Bu rëy rëy rëy rëy même les juges dañ leen war a defal une formation sur ce domaine là. Parce que c'est un domaine méconnu. On ne l'apprend pas à l'université de Cheikh Ali Diop. Moi je l'ai appris à l'université de Pau.
1: L'université de Pau. 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Tey jii sa collaboration ak l'état du Sénégal le ministère du transport hein, la direction des transports lan la exactement ci lii parce que yow wax nga ko privé nga doo état nga ne ci li bind bi ne ci xam-xam bi lan nga nar ak l'état du Sénégal pour mën a dimbali le transport sénégalais.
0: Déjà lii c'est une première étape. Li may xaar mooy ñoom vraiment maa ngi leen di remercier hein jox nañ ma sama gëdd quelque part.
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0: Maintenant waaw l'ouvrage là. Lii gisal nga ko sa bopp gis nga qualité bi. Lii on a vraiment investi pour la qualité.
1: Lii ñoom dañ ko war a sax jël en charge.
0: Mais dañ ko war a jël en charge man lii waruma ko woon sax.
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0: def ak say moyens. Fay impression bi parce que ba ma koy génnee Ndiaye. Dama ne man maa ngi génnee premier livre code de la route au Sénégal. Maa ngi comparé wu ak le code Rousseau.
1: Ak le code Rousseau. Lu muy le code France.
0: Man mënuma génnee.
1: Bi ñu xam plus de depuis le 60 ans.
0: Mënuma génnee livre boo xamante ne ni dañuy xeeb ñun africains yi wala ñun sénégalais yi. Mënuma génnee livre boo xam ne boo ko téyee nga xool forme bi rek d' abord nga xeeb ñu ñun. 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Loolu c' était un défi boo xam ne dañ ko bëggoon relevé.
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0: Réussir nañ ko parce que experts yi ko apprécié yépp. Dañu defal retour bu très positif franchement. Ba pare on a fait participer quand même une validation par des experts. Maintenant ce qui reste.
1: Man daal l' état laay xool.
0: État du Sénégal. Dañu war a xam ne su fekkente ne sécurité routière gëm nañ ko te ñu yaakaar ko gëm ne gëm nañ ko président de la République jël livre bii teg ko ci bibliothèque loolu signal gënu koo for. 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
1: Muy le ministre.
0: Muy le ministre des transports Abdoulahad Ndiaye.
1: Le directeur des transports.
0: Yàgg naa ko nag si.
1: Anazer.
0: Anazer.
1: Oui.
0: Anazer ak ñeneen ak ñeneen.
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0: Mais man j' étais surpris de voir que yaa ko CDC moom moo njëkk a impliqué wu ne ma dama lay sponsoriser.

0: un livre de chevet, comme avait dit l'un des préfaciers, le premier ministre. Donc, en tout cas, nous y avons établi. On y croit quand même. Parce que mais, ça, c'est pour l'intérêt général.
1: Mais vous n'y avez pas de l'intérêt général quand même.
0: Non, mais ça, nous avons bien de livre, nous avons aussi contribué. Donc, l'ancien Premier ministre Ousmane Sonko préfacé, l'ancien président Macky Sall préfacé, Monseigneur Benjamin Ndiaye préfacé, le professeur Djibi Diakhaté préfacé, le directeur général de la police nationale préfacé, le haut commandant de la gendarmerie préfacé, et le directeur général de l'ANASER préfacé. Madame, Amoul Founbaï, les transporteurs, les docteurs, les sociologues, les forces de défense et de sécurité, les usagers, les experts de la Banque mondiale. Amoul Kou Bindoul ci livre bi.
1: Lancement
0: le travail là, livre bi, xam nga quand la ko commencé? 2016 la commencé depuis les travaux de recherche.
1: 2016
0: ou 2016 la commencé depuis les travaux. Amna intervention yu ci nek. Professeur Djibi Diakhaté bima day mom légui, faté won né mom bindon na ci livre bi. Mune ma mais man dama foné da nga abandonner projet bi, mané ko non professeur. Depuis Bob, parce que c'est un travail quand même sérieux.
1: Okay.
0: C'est un travail de recherche scientifique. Tu ne peux pas te permettre, il y a une légèreté. Parce qu'on parle de droit quand même.
1: Okay. Le lancement, quand il y a le 3.
0: Bon, le lancement, déjà, on va faire une tournée dans les régions. On en profite pour demander au ministre de l'Intérieur.
1: Tu n'as pas le ministère des Transports?
0: Non, c'est ça. Tu
1: n'as pas fait une tournée.
0: Mais on peut accompagner la bataille. Nous, on veut juste aller vers les acteurs. Tay su fekkene amna un accompagnement du ministre parce que franchement ndjay luñu wara def yeb def nañ ko limo wara def yeb ci côté bobu def nañ ko xeyna nak contexte bi mo xawo difficile aussi mais man pour man li président def kenn warul ton tok sax di xaar ñu ñew ci yow
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0: 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Une conduite du changement, il faut une stratégie, il faut des actes forts. Les actes forts, c'est les acteurs forts et les acteurs institutionnels qui ont fait.
1: Et les bonnes décisions.
0: Et les bonnes décisions. Ils accompagnent ce projet-là. Les Sénégalais, ils ont fait des choses. Vous voyez le livre, les forces de défense et de sécurité, ils ont fait des choses.
1: D'ailleurs, il y a souveraineté alimentaire, souveraineté, acte livre. Est-ce que vous avez trouvé souveraineté routière?
0: Oui, c'est ce que je souveraineté routière.
1: Ah, en tout cas,
0: ça c'est la vraie souveraineté, honnêtement, parce que quand même ça nous permet au moins nous avons un livre bop ben de continuer d'utiliser le code Rousseau.
1: Bah, le code Rousseau
0: en 2026 après les indépendances
1: 66 ans.
0: Donc c'est normal qu'aujourd'hui Sénégal am livre te li ci gëna neex moy livre bi c'est une première étape. Suñ paré on va vers la sous-région parce que déjà je suis contacté parce que ñi mësi ligué ay expert. Ñom dañu bëgg seen pays nek ci zone bi mo utiliser seen texte diem ci travailler proposer len un ouvrage de cette envergure là
1: ce genre là.
0: Ah, mais quand même nous avons bon espoir que né en fait contexte bi mo difficile mais effectivement autorité dañu accompagner et je profite pour remercier le secrétaire général du ministère des Transports.
1: Merci,
0: honnêtement
1: merci beaucoup Amadou voilà. Ce dernier mot xamna ni temps bi mo xat rek
0: temps bi mo xat mang lay remercier en tout cas
1: oui.
0: Donc, je les remercier vraiment cette opportunité que nous avons pour nous parler de cet ouvrage-là. De lancer vraiment un appel aux chauffeurs, aux auto-écoles. Nous avons les gouverneurs des régions, les préfets, les maires, que nous avons dans les régions, dans le cadre de notre caravane. Nous avons eu le ministère et nous avons eu l'ANASER. Donc, nous avons vraiment présenté cet ouvrage. Ça va avoir, on l'espère, beaucoup d'impact sur l'éducation et la formation en sécurité routière. Et ça va beaucoup aussi aider les forces de défense et de sécurité parce que le livre est une référence textuelle. Ça y est, si on dit, il faut que tu le fasses, tu texte que basé pour le faire. Et quelle est la procédure? Le livre, il y a des milliers de références de textes dans le code de la route. Le code des obligations civiles commerciales, le code de procédure pénale, le code pénal, le code de l'environnement, sans compter les textes communautaires et les textes internationaux.
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2: Vous écoutez Radio Sénégal 92.5 FM, il est 17h, tout de suite une synthèse de l'actualité. Dey Fatouya, Mame Khalifolo à la technique, l'Office national de lutte contre la corruption (OFNAC) a rendu public ce matin la liste provisoire des personnes ayant déclaré leur patrimoine ainsi que celle des assujettis défaillants. Au total, l'institution a reçu 1600 déclarations de patrimoine depuis le début de l'année. En conférence de presse, le président de l'OFNAC évoque un exercice de transparence et invite tous les assujettis à faire leur déclaration. Mustapha Akar rappelle que des sanctions sont prévues lorsqu'un assujetti refuse de faire sa déclaration de patrimoine. Vous l'entendrez dans nos prochaines éditions avec le compte rendu de Demba Diao. Ousmane Diagne, officiellement installé à la tête du Conseil constitutionnel, le nouveau président promet de placer son mandat sous le signe de la loyauté à la Constitution, à l'état de droit et à l'indépendance du juge constitutionnel. Dans son discours, il a insisté sur l'humilité qui doit accompagner l'exercice d'une aussi haute fonction, estimant que les responsabilités républicaine constitue avant tout des charges au service de la nation. Santé, l'Alliance des syndicats autonomes de la santé Azas, Andou Gossom, poursuit sa lutte. Son 13e plan d'action entamé hier comprend la rétention des données sanitaires et sociales sur l'ensemble du territoire national. Mot d'ordre maintenu jusqu'à nouvel ordre. Andou Gossom dit accorder 3 mois au gouvernement pour apporter une réponse positive et concrète à ses revendications. Et sur l'interrépublicaine démocratique du Congo, l'épidémie d'Ebola franchit le cap des 2000 morts, 2111 décès sur 4381 cas confirmés. Dernier bilan publié aujourd'hui par les autorités sanitaires congolaises. Ce bilan rapproche l'épidémie actuelle qui se propage dans des régions de l'Est et du Nord-Est en proie à des conflits de celle de 2018-2020, la plus meurtrière à ce jour en RDC, avec près de 2300 morts pour 3500 malades recensés. Gardez l'écoute, mesdames, messieurs, la version Wolof, c'est tout de suite.
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2: 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Retrouvez-les en d'ailleurs qui sont émission forum sur l'actualité. 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

0: Voilà, forum sur l'actualité. 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
7: 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Il ne se borne pas à appliquer des règles de procédure.
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0: Donc, optimiser vraiment l'organisation, définir.
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0: non, non, c'était dans le cadre du programme NECAL. Mm-hmm. Donc c'était un programme financé par l'Union européenne. Mais pareil, ñaari opérateurs ñoko done déroulé moy Civipol d'une part, digitalisation également Annabelle pour la construction de centres. Donc c'était financé entièrement par l'Union européenne avec ses opérateurs. Donc ANEC modone supervisé. Mais il y avait une équipe de projet, c'était Civipol moyenne tout ce qui est digitalisation. Donc benen bi c'était Annabelle tout ce qui est construction, formation, sensibilisation. Encore une fois, c'était un don de l'Union européenne.
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0: un système d'état civil sécurisé et accessible.
1: Okay. Mm-hmm. Merci, Madame Aram Diaye, responsable des affaires juridiques et du suivi des centres à l'ANEC. Salam Sénégal, vous remercie.
0: Merci à vous. Merci à Arona. Merci à Ramatoulaye.
1: Merci à Arona.
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0: Il est 19h sur l'ensemble du réseau synchronisé de Radio Sénégal. C'est parti pour le journal.
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0: Au sommaire, déclaration de patrimoine, l'Office national de lutte contre la corruption franchit le cap des 1600 déclarations. Mais au ministère, manque encore à l'appel. L'OFNAC avertit, les récalcitrants s'exposent à des sanctions. Les détails à suivre dans ce 19h. Et puis Ousmane Diagne prend les rênes du Conseil constitutionnel sous le signe de la loyauté. Une installation solennelle marquée par l'hommage rendu au regretté Mamadou Badiou Camara.

0: Son parcours et son engagement ont été salués par la vice-présidente. Collectivité territoriale, les travailleurs de Kolda durcissent le ton et menacent d'aller en grève. Ils exigent la revalorisation de leur salaire et la libération des fonds destinés aux collectivités territoriales. À suivre également les explications de leur président Ibrahima Koïta. Tcherno Souleymane Diallo signe la page des sports. Cheikh Ahmed Tidiane Baye, directeur en sociologie et l'invité politique de ce journal. Son entretien avec Khali Amadou Narfal mettra en terme à cette édition. À toutes et à tous, bonsoir et bienvenue.
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0: Dey Fatou Ndiaye. Avec le concours technique de Mam Khalifa Lo. L'Office national de lutte contre la corruption, OFNAC, a rendu public ce matin la liste provisoire des personnes ayant déclaré leur patrimoine ainsi que celle des assujettis défaillants. Au total, l'institution a reçu 1600 déclarations de patrimoine depuis le début de l'année. En conférence de presse, le président de l'OFNAC évoque un exercice de transparence et invite tous les assujettis à faire leur déclaration. Mustapha Ka rappelle que des sanctions sont prévu lorsqu'un assujetti refuse de faire sa déclaration de patrimoine, suivant ce compte-rendu signé Demba Diaw.
2: Le président de l'OFNAC affirme que le contenu de la déclaration de patrimoine est confidentiel. Elle est nécessaire pour prévenir et combattre la corruption. En 2026, l'Office national de lutte contre la corruption a enregistré plus de déclarations contrairement aux années précédentes. Son président Mustapha Ka.
3: L'article 5 de la loi de 2025 relative à la déclaration de patrimoine dit clairement que l'OFNAC publie périodiquement la liste des assujettis ayant déclaré leur patrimoine ainsi que celle des assujettis défaillants. Mais l'intérêt national est plus important. L'exercice que nous faisons n'est pas suivi seulement au Sénégal. Nous sommes suivis également par des gens, par des multinationales qui ont intérêt à venir investir au Sénégal. C'est la raison pour laquelle les résultats que nous allons présenter sont d'un impact considérable dans l'image mais également dans l'attractivité de notre pays.
2: Les personnes assujetties doivent faire leur déclaration de patrimoine en début ou en fin de mandat ou de fonction. Les assujettis défaillants risquent des sanctions pénales et des amendes. Le magistrat Mustapha Ka, président de l'OFNAC.
3: L'ensemble des ministères ont répondu positivement à l'exception d'un seul ministère qui jusqu'à présent n'a pas envoyé sa liste nominative des assujettis. La première sanction, c'est une retenue du quart du salaire. Ça peut être interdit d'exercer dans le futur tout emploi public. Et quatrième sanction, c'est des peines d'emprisonnement allant de 6 mois à 4 ans pour une infraction constatée de refus de déclarer son patrimoine.
2: La liste définitive des assujettis déclarants et défaillants va figurer sur le rapport annuel d'activité de l'OFNAC qui sera remis au président de la République et publié au journal officiel.
0: Demba Diaw, le président de l'Office national de lutte contre la corruption, a souligné l'importance pour les assujettis de faire la déclaration de patrimoine. Selon Mustapha Ka, l'exercice au-delà de la transparence comporte des avantages pour le déclarant, sa famille et ses héritiers, suivant ses propos recueillis par Demba Diaw.
3: L'exercice également que nous faisons n'est pas une délation ni un discrédit sur qui que ce soit, mais plutôt une invite au respect des obligations légales. Si ça dépendait que de nous, aucun agent public ne figurait sur une liste rouge. Et ça me permet également de relever un peu l'intérêt de la déclaration de patrimoine. Et j'évoque mon expérience personnelle. La déclaration de patrimoine, à mon avis, permet de régler plusieurs choses. Ça m'a permis, moi, personnellement, de faire ma réorganisation administrative. Vraiment, en procédant à ma déclaration de patrimoine, ça m'a permis de ranger l'ensemble de mes dossiers et d'avoir vraiment un aperçu clair et sûr de ce que j'ai et de ce que je n'ai pas. Le deuxième intérêt, vous entendez tous à travers le monde des comptes dormants, des biens vacants et sans maître. Tout simplement, des gens comme moi, parfois, peuvent avoir des comptes bancaires à l'insu de leurs épouses et de leurs enfants. Pour avoir des terrains ou bien des biens immobiliers à l'insu de leurs épouses et de leurs enfants. Lorsqu'ils quittent ce bas monde, soit c'est des biens vacants et sans maître qui seront gérés par l'administration des impôts et domaines, comme vous le savez, ou bien des comptes dormants qui seront versés au niveau des œuvres charitables ou bien des fondations. Et dans la loi sur la déclaration de patrimoine, on dit peuvent accéder à la déclaration de patrimoine l'intéressé, les organes de contrôle, mais aussi et surtout les héritiers. Aujourd'hui, je ne le souhaite pas, mais si je ne suis plus dans ce monde, mes héritiers pourront venir à l'OFNAC, demander ma déclaration de patrimoine et mettre tout à l'aise le juge de la famille qui n'aura pas à chercher les biens du défunt pour une liquidation partage sans difficulté. Un intérêt personnel pour le déclarant.
0: Vous venez d'entendre Mustapha Ka, le président de l'Office national de lutte contre la corruption. Et je voulais le disiez en titre, Ousmane Diagne est officiellement installé à la tête du Conseil constitutionnel. La cérémonie solennelle tenue ce mardi a été marquée par sa prestation de serment après l'installation des différentes autorités judiciaires et institutionnelles. Un moment également consacré à la mémoire du regretté Mamadou Badio Camara, ancien président du Conseil constitutionnel, dont la vice-présidente Aminata Lindiaye a salué le parcours et l'engagement. Elle a ensuite félicité le nouveau président et rappelé son parcours de près de 37 années au service de la justice. Migi Maramdiaye.
4: La prestation de serment du président du...
5: C'est dans une ambiance solennelle que s'ouvre l'audience d'installation du nouveau président du Conseil constitutionnel.
4: L'entrée en fonction du premier responsable de notre institution.
5: La vice-présidente du Conseil constitutionnel, après avoir salué la mémoire de feu Mamadou Badia Camara, a félicité le nouveau président.
4: Cette cérémonie intervient dans le sillage d'une épreuve qui a profondément marqué notre institution, à savoir la disparition du président Mamadou Badio Camara. C'est avec émotion qu'à titre de préambule, je m'acquitte du devoir de rendre un hommage mérité à feu Mamadou Badio Camara.
5: À son tour, Ousmane Diagne prend la parole. Il mesure la responsabilité qui lui est confiée et place son action sous le signe de la loyauté.
6: Cette loyauté sera donc le principe directeur de mon action. Loyauté à la Constitution, loyauté à l'état de droit et loyauté au principe d'indépendance du juge constitutionnel.
5: Le nouveau président revient aussi sur la mission du Conseil constitutionnel.
6: Je formule le vœu que jamais le Conseil constitutionnel ne cesse d'être ce qu'il doit être, à savoir une institution indépendante dans son jugement, impartiale dans ses décisions, mesuré dans son expression, ferme dans ses principes et entièrement dévoué à la Constitution de la République.
5: Ousmane Diagne veut ainsi renforcer la confiance des citoyens dans le Conseil constitutionnel et dans les institutions de la République.
0: Maram Ndiaye, et dans son premier discours en tant que président du Conseil constitutionnel, Ousmane Diagne a défini sa conception de la mission de l'institution. Il la présente comme le gardien de la confiance démocratique et de l'équilibre entre les pouvoirs. Pour le nouveau président, le Conseil constitutionnel ne gouverne pas, ne légifère pas et ne juge pas de l'opportunité des choix politiques. Il dit le droit et veille au respect de la Constitution. Ousmane Diagne s'engage ainsi à préserver l'indépendance et l'impartialité de l'institution avec pour objectif de renforcer la confiance des citoyens dans ses décisions. Nous l'écoutons au micro de Migi Maramdiaye.
6: C'est à cette institution que nous servons qu'il appartient de veiller à ce que la norme suprême conserve toute son autorité, de protéger les droits et libertés que la Constitution consacre et de nous souvenir chaque fois que nécessaire que le pouvoir ne trouve sa légitimité que dans le respect du droit. Mais le Conseil constitutionnel est bien plus que cela. Il est en effet le gardien de la confiance démocratique. Lorsqu'il tranche les contestations qui lui sont soumises et proclame les résultats définitifs de scrutins relevant de sa compétence, il ne se borne pas à appliquer des règles de procédure. Il protège le suffrage universel lui-même, c'est-à-dire ses rencontres entre la volonté du peuple et la légitimité des institutions. Le Conseil constitutionnel est enfin le régulateur du fonctionnement des pouvoirs publics. En veillant au respect de la Constitution, il contribue à conserver l'équilibre voulu par le conscient entre les différentes institutions de la République. Il ne gouverne pas, il ne légifère pas, il ne juge pas de l'opportunité des choix politiques. Il dit simplement le droit, afin que chacun puisse exercer pleinement les compétences que la Constitution lui reconnaît.
0: Ousmane Diagne, nouveau président du Conseil constitutionnel. L'interdiction des fouilles à nu des détenus à leur admission dans les prisons sénégalaises, une mesure fortement saluée par les citoyens détenus et autres personnels de l'administration pénitentiaire. Ancien inspecteur à la retraite de ce corps, Amadou Télémaxo, parle d'une mesure qui arrive à son heure, d'autant plus que la personne incarcérée perd certes sa liberté, mais pas sa dignité. Une épreuve épreuve humiliante à laquelle est soumise tout le monde, jeune comme personne âgée, sans distinction de sexe, confie un ancien détenu dans ce reportage de Ramatoulaye Sarr.
7: Fini les fouilles à nu des personnes détenues. Une note de service datant du 10 août 2026, dans laquelle la Direction générale de l'administration pénitentiaire interdit officiellement la pratique de la fouille à poil systématique des prisonniers hommes et femmes lors de leur admission. Une réforme amorcée par le ministre de la Justice, Maître Moussa Sarr, Amadou Télémaxo, ancien inspecteur de l'administration pénitentiaire à la retraite, applaudit.
8: J'accueille très favorablement et avec brio cette mesure. Il est vrai que la fouille est une mesure de sécurité, mais quand même, il faut dire que la personne qui est admise dans un cadre pénitentiaire, il a perdu pertinence à sa liberté, mais il n'a pas perdu sa dignité et sa personnalité. Et qui vient porter, par exemple, d'objets prohibés. Il met de la grotte dans les parties intimes, quoi. Quand c'est dans les aisselles, quelquefois il fait des spradras, quelquefois il vient porter des médicaments qu'il met dans les anus. C'est pourquoi on a demandé de tousser, de s'accroupir, de mettre à nu à tout instant de son admission. Vraiment, c'est très, très humiliant.
7: Pour Aliou Diouf, cet ancien détenu, membre de l'association And Gore Bok Diar Diar, il n'y a rien de plus déshumanisant.
9: C'est une bonne nouvelle. Il est vrai que les fouilles à nu, c'est pour vérifier si la personne n'est pas en possession d'armes blanches ou de drogue. Mais c'est quand même humiliant. On oblige tout le monde, enfants, adolescents et personnes âgées, surtout pour ces dernières. Imaginez, ce sont des jeunes de l'âge de leurs enfants qui leur demandent de se mettre nus. Cette décision du ministre est à saluer.
7: Aujourd'hui, pour compenser cette mesure sans affaiblir la sécurité des prisons, le ministère de la Justice déploie des scanners corporels et des pratiques de détection modernes, une réforme qui aligne la gestion carcérale sénégalaise sur les standards internationaux.
0: Ramatoulaye Sarr, une mesure prise par la Direction générale de l'administration pénitentiaire hier. L'information donnée à travers une note de service indique que le contrôle se fera avec minimum les sous-vêtements et dans des boxes individuelles. Cette mesure qui vise à préserver la dignité humaine tout en maintenant la sécurité est saluée par les populations rencontrées sur l'avenue Malixi. Micro-trottoir signé Jamila Koli.
10: C'est une très bonne chose. C'est ce qui est souhaitable. Et Alhamdulillah Rabbil Alamin, si cela a été exécuté, c'est la bonne nouvelle. Parce que ce n'est pas normal. Un être humain, c'est un être humain. Il faut le respecter, quel que soit le problème. C'est très important.
11: C'est une très bonne chose et nous en sommes très contents. En fait, c'est une mesure qui vient renforcer le respect des droits de l'homme dans les prisons. La justice doit remettre le citoyen sur le droit chemin et non la baisse. Il arrive qu'une personne âgée se fasse fouiller par des jeunes qui peuvent avoir l'âge de ses enfants. Et cela n'est pas en adéquation avec nos valeurs.
7: C'est une mesure salutaire. Subir une fouille à nu peut être une attente morale pour le détenu. Ça peut même l'amener à se révolter. Le fait qu'on l'ait supprimé du processus de contrôle des nouveaux détenus est louable, car chacun de nous peut à tout moment faire la prison. Et quand on s'y retrouve de manière injuste, c'est atroce de subir certaines humiliations.
12: On le reçoit avec beaucoup de plaisir. On attendait ça depuis lors. Voilà, c'est une manière de donner de la valeur à l'être humain, quelle que soit la faute qu'il a commise.
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0: 19h13, colère des travailleurs des collectivités territoriales, c'est dans la région de Kolda. Ils se disent être lésés dans la revalorisation salariale promise par l'État. Ils exigent la libération de tous les fonds destinés aux collectivités territoriales. Face à la presse, ils menacent d'aller en grève si le gouvernement ne respecte pas leur protocole d'accord. Ibrahima Koïta, président de l'intersyndicale des travailleurs des collectivités territoriales, section Kolda, que nous écoutons au micro de Djiba Diaw.
13: En grève pendant 3 ans. Donc c'était par rapport à la revalorisation salariale. Nous avons eu aujourd'hui à signer ce protocole d'accord et nous avons eu à sursoir à toute activité allant dans le sens de compromettre le travail dans les collectivités territoriales. Mais force est de constater, après aujourd'hui le paiement des revalorisations salariales, les départements de la région de Kolda se sont retrouvés lourdement impactés par rapport à cette revalorisation salariale. C'est l'État même qui a demandé à ce qu'on intègre cette revalorisation salariale dans le budget des collectivités territoriales de 2026. Sans cela, que les préfets préfet ou les sous-préfets n'approuvent pas ce budget. Chose qui a été fait, mais à notre grande surprise, après la sortie de la notification et l'arrêté de répartition des fonds de dotation et du FEC, fonds d'équipement et de concours des collectivités territoriales, on s'est retrouvé avec le budget de 2024 par rapport au département, la contribution économique locale. Aujourd'hui, il n'y a que les FDD. On est resté ici 2 mois, voire 3 mois sans salaire. Il y avait 1,5 milliard en 2025, 1,6 milliard en 2026. Où sont aujourd'hui ces milliards dont on parle? Aujourd'hui, on est pratiquement à 3,5 milliards pour accompagner les collectivités territoriales lourdement impactées. On ne voit pas cet argent-là. On nous dit par moment qu'il va falloir aller se rendre au niveau de la direction des collectivités territoriales pour signer cette convention. Nous avons adressé la lettre au ministre de tutelle. S'il ne réagit pas d'ici le 20, nous allons partir, nous, section de Kolda, nous allons partir vers une grève de 72 heures pour quand même alerter à l'État que ça ne passera pas. On crie de cœur au président de la République pour libérer la selle. Tous les fonds qui sont afférents aux collectivités territoriales, on demande de diligenter le plus rapidement possible avant la fin de ce mois-ci pour que véritablement on entre sur nos fonds.
0: Ibrahima Koïta, président de l'intersyndicale des travailleurs des collectivités territoriales, section de Kolda. Le Sénégal et ses partenaires internationaux ont lancé ce mardi à Dakar une stratégie de communication autour du partenariat pour une transition énergétique juste signée en 2023. L'objectif est de faire connaître ce programme, mobiliser les acteurs et accompagner la transformation du système énergétique sénégalais avec davantage d'énergie renouvelable et un meilleur accès à l'électricité. Suivant le compte rendu d'Abdoulaye Wad.
14: Les acteurs du secteur de l'énergie se mobilisent autour de la stratégie de communication du partenariat pour une transition énergétique juste. Yaye Catherine Diop, directrice de la transition énergétique au ministère de l'énergie, du pétrole et des mines.
15: L'objectif de cet atelier est de lancer la campagne nationale de communication et de sensibilisation sur la transition énergétique juste. Le gouvernement du Sénégal a engagé depuis plusieurs années le projet de transition énergétique juste qui consiste à passer vers l'exploitation des énergies dites propres en remplacement des énergies qui sont polluantes.
14: La réussite de cette transition nécessite également un suivi des engagements et des investissements. Babacar Ndiaye est président de la Commission de l'énergie et des ressources minérales de l'Assemblée nationale.
16: Réussir la transition énergétique ne va pas se mesurer uniquement sur le nombre de mégawatts installés. On va mesurer ça plutôt d'abord sur l'impact positif qu'elle aura sur le quotidien des Sénégalais.
14: Autre enjeu majeur, la mobilisation des ressources financières nécessaire à la réalisation des différents projets. Kajen Ones George, chef de la section coopération à l'ambassade de l'Allemagne au Sénégal, évoque les efforts en cours.
17: C'est vrai que partout dans le monde, les budgets sont serrés. L'Allemagne a toujours essayé de mobiliser ses moyens sous forme de subventions.
14: Le JETPI devrait permettre au Sénégal de donner une traduction concrète à sa transition énergétique, un partenariat qui engage les choix qui vont déterminer la source de l'électricité utilisée par les Sénégalais dans tous les secteurs d'activité.
0: Abdoulaye Wad, le Centre régional de recherche en écotoxicologie et sécurité environnementale a présenté son plan stratégique pour les 5 prochaines années. Le plan vise un contrôle plus renforcé des produits alimentaires dans un contexte où les intoxications alimentaires deviennent de plus en plus récurrentes. Malamine Mané.
18: En tournant historique, c'est l'espoir que suscite ce nouveau plan stratégique selon la Fondation Ceres Locustox. Son administrateur général, Dr Fatou Taban, se projette déjà sur les 5 prochaines années.
19: Donc optimiser vraiment l'organisation, définir clairement des critères de performance pour chacune de nos unités, parce que nous en avons 4, qui analysent des pesticides dans les aliments, dans l'eau, etc. Une autre qui travaille beaucoup sur les produits transformés. Les axes seront basés en fait sur la formalisation des activités ou un axe spécifique à la sécurité sanitaire des aliments.
18: Après avoir évalué les effets des produits chimiques, Dr Fatou Taban se félicite de la prise de conscience des populations.
19: Mais ce que je peux vous dire, c'est qu'avec le temps, il y a une régression, parce que les gens sont plus informer des risques que ces pesticides peuvent causer pour leur santé.
18: Le conseil technique du ministère de l'Agriculture, cher Sadi Boupen, réitère le soutien du ministère pour l'exécution de ce plan stratégique.
20: Et le ministère de l'Agriculture occupe la tutelle technique. Donc nous sommes heureux d'être avec eux et nous accompagnons aussi tout ce qui sortira de ce plan stratégique de développement. Nous espérons que dans les prochaines années, le ministère aura vraiment un atout de taille quant à la qualité des débats ou bien des discussions qui seront issues de cet atelier de 3 jours.
18: Dans les 5 prochaines années, une attention particulière sera portée sur l'analyse des produits alimentaires en parfaite collaboration avec le ministère de l'Agriculture.
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2: À 19h passé de 19 minutes, le sport, c'est avec Tcherno Souleymane Diallo. Bonsoir.
21: Bonsoir, les Fatouens, nous démarrons. On est à 81 jours de JOJ Dakar 2026, focus sur l'aviron. Ce sport nautique de compétition consiste à propulser une embarcation à l'aide de rames. La sélection sénégalaise intensifie sa préparation à la plage de Yarar. Objectif, se hisser dans le top 5 des nations lors des JOJ. Alicia Pereira est allée à leur rencontre.
22: Elhaj Malick Lo et Diadou Cissé sont assis sur le bateau, basket bien serré. Ils saisissent les poignées de leur aviron et suivent à la lettre les instructions du coach.
23: Ah, tu peux pas figer tout droit carrément quand même. Yangis a eu obstacle sa kanam. Khana dinga gesso nga xol yokulen cadence. Soulevez un petit peu le rythme. Hey, vous devez faire deux phases, phase d'attaque et phase de propulsion.
22: Le coach Yaboyoum, sélectionneur de l'équipe nationale, nous fait découvrir cette discipline peu connue des Sénégalais.
24: C'est un sport pas populaire au Sénégal. On est toujours au bord de la mer. Les habitants qui sont à côté de la mer, ils nous voient toujours s'entraîner, mais ils savent pas c'est quoi cette discipline. Et notre objectif maintenant, c'est de vulgariser ce programme. À part les préparations qu'on fait au Sénégal, on n'a jamais bougé pour aller se préparer à l'étranger.
22: L'aviron, un sport impopulaire qui tente de s'imposer dans le paysage sportif sénégalais. Après une bonne dizaine d'années, il tient aujourd'hui sa propre fédération.
24: Nous bokons la fédération sénégalaise de canoë kayak et d'aviron, mais nous jugeons nécessaire de scinder les deux fédérations parce qu'il n'y avait pas assez de visibilité sur l'aviron. C'est notre première fois. On a fait les Jeux africains de la plage, on a fait les championnats ouest-africains. Donc, je peux dire là, aujourd'hui, c'est le sommet pour les jeunes.
22: La discipline a fait d'Elhaj Malick Lo et Diadou Cissé de grands compétiteurs. Ces rameurs l'ont hérité de leurs parents. Ils sont prêts à aborder les JOJ.
25: L'aviron rowing, je l'ai commencé depuis 2021 à 2022. Ce qui m'a passionné, c'est de voir mes oncles faire ça. C'est un risque de les pratiquer. Mon objectif est de remporter une médaille d'or et d'argent.
26: Je suis à ma troisième compétition internationale. Aujourd'hui, mon objectif, c'est d'avoir une médaille olympique, Inch'Allah.
22: La sélection nationale est médaillée d'or en U17 individuel et mix au championnat ouest-africain de beach sprints et classiques. C'est Lyon. Ont remporté 22 médailles, dont 11 en or, 6 en argent et 4 en bronze sur 29 épreuves.
21: Deux victoires et une défaite pour les Lyonsois à l'afrobasket masculin qui se déroule actuellement en Côte d'Ivoire. Un bilan satisfaisant à mi-parcours selon leur entraîneur malgré la défaite face au Cameroun. Mohamed Sen estime que ses poulains se sont très bien comportés et il est optimiste pour le quart de finale face à Madagascar. Momo Sen est joint au téléphone par Cheikh Diop.
27: C'est une phase de poule assez intéressante, riche en enseignements. On a perdu hier, certes, contre le Cameroun, mais sincèrement, c'est une position qui nous va très, très bien. Et on l'accepte parce qu'il y a des choix et on a fait des choix. Stratégiquement, on a voulu embêter le Cameroun, voir ce qu'ils avaient réellement. On a vu que c'était une équipe très costaud, qui jouait très, très bien en basket. En deuxième mi-temps, on a su défendre sur nos qualités. On les a réduits à 21 points, 8 points au troisième quart-temps et 13 points au quatrième quart-temps. Donc, tout est question de timing et de choix. Donc, vraiment, c'est une phase de poule qui nous a permis de bien connaître notre groupe, de connaître nos joueurs et de voir aussi nos limites. Parce qu'on en a et on va y travailler, Inch'Allah. Concernant Madagascar, on sait que c'est une très, très grosse équipe que nous devons respecter et nous allons la respecter. Nous allons travailler pour atteindre ces demi-finales et nous battre pour gagner ce match jeudi, Inch'Allah.
21: Quart de finale, Afro-Basket, moins de 18 ans, garçons, Sénégal, Madagascar. Ce sera jeudi 13 août à 15h30 du côté du Palais des Sports de Trècheville à Abidjan. Premier League transfert, Arsenal ouvre la porte en départ de Miles Lewis-Kelly, le jeune milieu terrain de 19 ans formé à l'Académie des Gunners, aurait été proposé à Chelsea et à Manchester United, relégué dans la hiérarchie par les arrivées de Bruno Guimarães, le Brésilien, Martin Zubimendi, l'Espagnol et Mikel Merino, aussi espagnol. Lewis-Kelly a peine à trouver sa place dans l'effectif de Mikel Arteta. Même en défense, les postes sont verrouillés par l'arrivée de l'Italien Ricardo Calafiori et de Pierre Incapié, le Colombien. Arsenal estime qu'il est temps pour le joueur de chercher un nouveau départ. Chelsea United pourrait lui offrir ce temps de jeu qu'il réclame, alors que l'international anglais souhaite désormais s'imposer en équipe première. Romelu Lukaku est sur le point de quitter Naples, selon la Gazzetta del Sport. L'attaquant belge de 33 ans va rejoindre Fenerbahçe en froid avec Aurel de Laurentiis, effréné par les blessures. La saison passée, Lukaku n'entrerait plus dans les plans du club italien. L'agent de Gabriel Jesus sème le doute sur l'avenir de l'attaquant d'Arsenal, aperçu lors du stage de pré-saison à Naples à Castel di Sangro. Giovanni Branchi, représentant du joueur brésilien, a été vu dans les tribunes à 29 ans. Gabriel Jesus entre dans sa dernière année de contrat avec les Gunners d'Arsenal, qui envisagerait de s'en séparer. La présence de son agent, également représentant de Max Allegri, le nouvel entraîneur du Napoli, alimente les rumeurs. Et puis le jeune brésilien, barcelonais, c'est le suédois Ronny Bargui, s'est gravement blessé au genou droit. Le club catalan a annoncé hier une rupture du ligament croisé antérieur nécessitant une opération dans les prochains jours. Recruté l'été dernier, en provenance de Copenhague pour 2,5 millions d'euros, Bargui, âgé de 20 ans, pourrait être éloigné des terrains pendant 6 à 7 mois. C'est tout.
2: Merci beaucoup, Tcharno. C'était la page des sports.
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2: Un duo, puis un duel, et à la fin, il n'en survivra qu'un. La bataille politique au sommet de l'État est expliquée et analysée par le docteur en sociologie et observateur de la scène politique sénégalaise, cher Ahmed Tidiane Baye, est l'invité de Mardi Politique. Il décrit le besoin d'espace vital et d'incarnation de la fonction présidentielle qui ne pouvait que pousser Bassirou Diomaye Faye à prendre ses distances avec son ancien mentor Ousmane Sonko. Un duel au sommet avec Macky Sall en embuscade, une troisième voie en gestation. Le tout aux grandes dames des Sénégalais déçus par les promesses non tenues. Il est interrogé par Khali Amadou Narfal.
3: Bonjour, docteur Cheikh Ahmed Tidiane Baye.
4: Bonjour, Khali Narfal.
3: Comment nous expliquer ce tournant aussi inattendu que radical de la conquête du pouvoir en duo Sonko Diomaye au duel fratricide au sommet de l'État sénégalais?
4: On était parti dans un flou artistique, Sonko Moy Diomaye, Diomaye Moy Sonko, et puis on a conquis comme ça le pouvoir. Et on se rend compte que dans la mise en œuvre, ce n'est pas du tout facile. Au début, Sonko avait pensé, permettez-moi l'expression, que Diomaye serait son homme lige et il devait souffler à son oreille. Mais quand vous êtes président de la République, vous êtes happé par les dorures du pouvoir. Le faste, le luxe, le décor, les salons officiels, tout ça exerce une certaine contrainte vis-à-vis du président de la République. Ce qui fait qu'à un moment donné, il a besoin de faire son propre parcours, il a besoin de faire sa trajectoire personnelle, il a besoin de marquer l'histoire, et cela va prendre au dépourvu Sonko, qui pensait qu'il devait continuer à son oreille, et c'est ce qui fait que effectivement la rupture est vite arrivée.
3: Selon vous, comment se dénouera ce mano à mano?
4: Quand on a vu cette salve dominicale du professeur Marie Théonian, on n'est pas du tout optimiste à une issue heureuse. Si cette personne a lancé cette salve-là, on peut penser qu'il y a quelque chose qui a été conçu de solide qui est derrière. Et d'ailleurs, j'en veux pour preuve que Abdourahmane Diouf est venu à la rescousse tout de suite et a dit, voilà, c'est le supplice de Tantale. Je pense que plutôt que d'assister à un gentleman agreement, je pense qu'on risque d'assister à une nuit de longs couteaux.
3: Est-ce qu'on peut penser que les prochaines élections locales, c'est-à-dire municipales ou législatives, couplées ou non couplées, serviront de juge, d'arbitre électoral pour départager les deux dans un premier temps, en attendant 2029?
4: Diomaye peut-être va partir en coalition avec les Macky Sall et d'autres personnes encore. J'ai écouté un homme politique qui a dit oui, il y a une troisième voie qu'on est en train de concocter, les forces de l'opposition en train de se regrouper, etc. Moi, ce que je subodore, c'est plutôt Diomaye qui va se rapprocher de cette troisième voie-là et essayer tout simplement de faire rendre gorge Sonko. Sonko a ouvert beaucoup, beaucoup de fronts. Il en a tellement ouvert qu'il y a beaucoup de personnes qui veulent tout simplement l'écarter de la scène politique.
3: Et maintenant, dans tout ça, il garde la haute main sur son parti. Il a encore de l'influence sur la vie politique nationale.
4: Si Macky Sall ne gagne pas l'ONU, c'est clair qu'il va faire son retour. Et s'il fait son retour, l'échiquier politique va se redessiner. Parce qu'on le sait, Macky Sall, c'est un tribun, il connaît les foules, mais s'il ne revient pas, s'il reste secrétaire général de l'ONU, j'en ai bien peur pour l'APR. Ça risque d'être un parti qui va disparaître.
3: L'adage dit que quand deux baleines se battent, les crevettes sont écrasées. Selon vous, qui sont les victimes ou les perdants de ce duel entre Sonko et Diomaye?
4: C'est le peuple sénégalais qui risque d'être victime. Parce que tout simplement, les gens ont élaboré leur stratégie sur leurs aspirations. Et dans la mise en œuvre, on s'est rendu compte qu'ils l'ont délaissé au profit tout simplement des logiques de pouvoir. Moi, je pense que le peuple sénégalais va connaître une longue période d'errance. Notre errance, rendez-vous compte, a débuté en 2020. 2020 jusqu'à aujourd'hui, presque 2017, rien n'a été réalisé dans ce pays. On a quitté le coronavirus, on a enchaîné par l'affaire Sonko, on a enchaîné par l'accession au pouvoir, puis au Sonko Diomaye, on a assisté à cette rupture. Là, on est en train d'assister à une nuit des longs couteaux où les gens vont sortir leur sabre au clair de leur fourreau pour combattre.
3: Merci beaucoup, Dr. Cheikh Tidiane Baye, d'avoir répondu aux questions de Radio Sénégal.
0: Dey Fatou Ndiaye.
2: Un grand merci à vous, Khali Amadou Narfa, l'RTS Thiès. Et c'est la fin de cette édition réalisée par Joseph John, Alicia Prera, Khadifal Koulibaly, coordination, Papa Malik Ndaw, Elisabeth Agnassar. Grand merci à l'équipe technique, Mam Khalifolo, Mohamed Mbaye Brayan, Dikou Falcham, production, Moudou Diop, CDM Ousmane Ba, Post Synchro Fatim Sissé. Rendez-vous à 21h30 pour le journal en Wolof avec Oulaykan. Je vous retrouve à 22h pour le journal en français. Excellente suite de nos programmes. Merci.

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3: Merci Ndeye Fatou Ndiaye pour ces informations de 19h. On vous retrouve à 22h pour une autre édition en français. Mboké Khalili, Ablaye Ndiaye Mini Talk. 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
6: La prestation de serment du président du conseil constitutionnel.
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6: L'entrée en fonction du premier responsable de notre institution.
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6: Rendre un hommage mérité à feu Mamadou Badiou Camara.
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10: c'est à cette institution que nous servons qu'il appartient de veiller
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10: 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Il ne se borne pas à appliquer des règles de procédure.
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15: les élèves ont intégré
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18: qui va prendre en compte tout ce qui touche au paysage médiatique
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0: Il est 22h sur l'ensemble du réseau synchronisé de Radio Sénégal. C'est parti pour le journal. Au sommaire, la foudre fait une nouvelle victime. Un jeune agriculteur est tué dans son champ à Darussalam Wanar, dans le département de Mbilkilane. Le risque lié à la foudre ravive l'inquiétude des populations. Et puis, déclaration de patrimoine, l'OFNAC enregistre plus de 1600 déclarations et les ministères sont presque tous au rendez-vous. Face à la presse, le président n'a pas manqué de rappeler les sanctions prévues à l'encontre des récalcitrants. Tierno Souleymane Diallo signe la page des sports et maître Abibatou Sambé est l'invité de ce 22h. Son entretien avec Mamadou Thior à suivre à la fin de cette édition.
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0: Dey Fatoundiaye. Avec le concours technique de Mam Khalifa Lo, bonsoir à toutes et à tous et bienvenue. La foudre a encore frappé dans le département de Mbilkilane, à Darussalam Wanar. Un jeune agriculteur a été tué ce matin par une décharge électrique. Il se trouvait dans son champ, un drame qui remet sur le devant de l'actualité la question de la protection des populations contre la foudre, notamment en cette période d'hivernage. Eram Diagne nous fait le point.
2: Le drame s'est produit ce matin à Darussalam Wanar, dans la commune de Mabo, département de Mbilkilane. Un jeune agriculteur a perdu la vie après avoir été frappé par la foudre alors qu'il se trouvait dans son champ. Le maire de la commune, Aliwune Sissé.
3: Il est paysan et exerçait des activités saisonnières à Touba. Il se trouvait dans son champ. Une situation malheureusement récurrente dans la zone. Au moment du drame, il était seul dans le champ. Ses enfants sont encore très jeunes.
2: Face à la répétition de ces accidents, le maire de Mabo appelle l'État à renforcer les mesures de prévention.
3: Il faut que l'État prenne le problème à bras le corps en installant des paratonnerres dans les zones exposées, notamment dans les localités éloignées de la mer.
2: Chaque hivernage, la foudre fait des victimes dans la région de Kafrine. À Darussalam Wanar, le drame de ce matin relance une vieille doléance. L'installation de paratonnerres pour protéger les populations. Eram Diagne, Kafrine, Radio Sénégal.
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0: Ousmane Diagne est officiellement installé à la tête du Conseil constitutionnel. La cérémonie solennelle tenue ce mardi a été marquée par sa prestation de serment après l'installation des différentes autorités judiciaires et institutionnelles. Un moment également consacré à la mémoire du regretté Mamadou Badio Camara, ancien président du Conseil constitutionnel, dont la vice-présidente Aminata Lindjay a salué le parcours.

0: parcours et l'engagement. Elle a ensuite félicité le nouveau président et rappelé son parcours de près de 37 années au service de la justice, suivant ce compte rendu signé Migi Maram Diaye.
1: La prestation de serment du président du...
2: C'est dans une ambiance solennelle que s'ouvre l'audience d'installation du nouveau président du Conseil constitutionnel.
1: L'entrée en fonction du premier responsable de notre institution.
2: La vice-présidente du Conseil constitutionnel, après avoir salué la mémoire de feu Mamadou Badia Camara, a félicité le nouveau président.
1: Cette cérémonie intervient dans le sillage d'une épreuve qui a profondément marqué notre institution, à savoir la disparition du président Mamadou Badia Camara. C'est avec émotion qu'à titre de préambule, je m'acquitte du devoir de rendre un hommage mérité à feu Mamadou Badia Camara.
2: À son tour, Ousmane Diagne prend la parole. Il mesure la responsabilité qui lui est confiée et place son action sous le signe de la loyauté.
3: Cette loyauté sera donc le principe directeur de mon action. Loyauté à la Constitution, loyauté à l'état de droit et loyauté au principe d'indépendance du juge constitutionnel.
2: Le nouveau président revient aussi sur la mission du Conseil constitutionnel.
3: Je formule le vœu que jamais le Conseil constitutionnel ne cesse d'être ce qu'il doit être, à savoir une institution indépendante dans son jugement, impartiale dans ses décisions, mesuré dans son expression, ferme dans ses principes et entièrement dévoué à la Constitution de la République.
2: Ousmane Diagne veut ainsi renforcer la confiance des citoyens dans le Conseil constitutionnel et dans les institutions de la République.
0: Migi Maram Diaye, dans son premier discours en tant que président du Conseil constitutionnel, Ousmane Diagne a défini sa conception de la mission de l'institution. Il la présente comme le gardien de la confiance démocratique et de l'équilibre entre les pouvoirs. Pour le nouveau président, le Conseil constitutionnel ne gouverne pas, ne légifère pas et ne juge pas de l'opportunité des choix politiques. Il dit le droit et veille au respect de la Constitution. Ousmane Diagne s'engage ainsi à préserver l'indépendance et l'impartialité de l'institution avec pour objectif de renforcer la confiance des citoyens dans ses décisions. Nous l'écoutons au micro de Migi Maram Diaye.
3: C'est à cette institution que nous servons qu'il appartient de veiller à ce que la norme suprême conserve toute son autorité, de protéger les droits et libertés que la Constitution consacre et de nous souvenir chaque fois que nécessaire que le pouvoir ne trouve sa légitimité que dans le respect du droit. Mais le Conseil constitutionnel est bien plus que cela. Il est en effet le gardien de la confiance démocratique. Lorsqu'il tranche les contestations qui lui sont soumises et proclame les résultats définitifs de scrutins relevant de sa compétence, il ne se borne pas à appliquer des règles de procédure. Il protège le suffrage universel lui-même, c'est-à-dire ses rencontres entre la volonté du peuple et la légitimité des institutions. Le Conseil constitutionnel est enfin le régulateur du fonctionnement des pouvoirs publics. En veillant au respect de la Constitution, il contribue à conserver l'équilibre voulu par le conscient entre les différentes institutions de la République. Il ne gouverne pas, il ne légifère pas, il ne juge pas de l'opportunité des choix politiques. Il dit simplement le droit, afin que chacun puisse exercer pleinement les compétences que la Constitution lui reconnaît.
0: Ousmane Diagne, nouveau président du Conseil constitutionnel. Et je vous le disais en titre, l'Office national de lutte contre la corruption a rendu public ce matin la liste provisoire des personnes ayant déclaré leur patrimoine ainsi que celle des assujettis défaillants. Au total, l'institution a reçu 1600 déclarations de patrimoine depuis le début de l'année. En conférence de presse, le président de l'OFNAC évoque un exercice de transparence et invite tous les assujettis à faire leurs déclarations. Mustapha Kar rappelle que des sanctions sont prévues lorsqu'un assujetti refuse de faire sa déclaration de patrimoine, suivant ce compte rendu signé Demba Diaw.
4: Le président de l'OFNAC affirme que le contenu de la déclaration de patrimoine est confidentiel. Elle est nécessaire pour prévenir et combattre la corruption. En 2026, l'Office national de lutte contre la corruption a enregistré plus de déclarations contrairement aux années précédentes. Son président Mustapha Kar.
5: L'article 5 de la loi de 2025 relative à la déclaration de patrimoine dit clairement que l'OFNAC publie périodiquement la liste des assujettis ayant déclaré leur patrimoine ainsi que celle des assujettis défaillants. Mais l'intérêt national est plus important. L'exercice que nous faisons n'est pas suivi seulement au Sénégal. Nous sommes suivis également par des gens, par des multinationales qui ont intérêt à venir investir au Sénégal. C'est la raison pour laquelle les résultats que nous allons présenter sont d'un impact considérable dans l'image mais également dans l'attractivité de notre pays.
4: Les personnes assujetties doivent faire leur déclaration de patrimoine en début ou en fin de mandat ou de fonction. Les assujetties défaillants risquent des sanctions pénales et des amendes. Le magistrat Mustapha Ka, président de l'OFNAC.
5: L'ensemble des ministères ont répondu positivement à l'exception d'un seul ministère qui jusqu'à présent n'a pas envoyé sa liste nominative des assujetties. La première sanction, c'est une retenue du quart du salaire. Ça peut être interdit d'exercer dans le futur tout emploi public. Et quatrième sanction, c'est des peines d'emprisonnement allant de 6 mois à 4 ans pour une infraction constatée de refus de déclarer son patrimoine.
4: La liste définitive des assujettis déclarants et défaillants va figurer sur le rapport annuel d'activité de l'OFNAC qui sera remis au président de la République et publié au journal officiel.
0: Demba Diaw, le président de l'OFNAC a souligné l'importance pour les assujettis de faire la déclaration de patrimoine. Selon Mustapha Ka, l'exercice au-delà de la transparence comporte des avantages pour le déclarant, sa famille et ses héritiers. Écoutons-le au micro de Demba Diaw.
5: L'exercice également que nous faisons n'est pas une délation ni un discrédit sur qui que ce soit, mais plutôt une invite au respect des obligations légales. Si ça dépendait que de nous, aucun agent public ne figurait sur une liste rouge. Et ça me permet également de relever un peu l'intérêt de la déclaration de patrimoine. Et j'évoque mon expérience personnelle. La déclaration de patrimoine, à mon avis, permet de régler plusieurs choses. Ça m'a permis, moi, personnellement, de faire ma réorganisation administrative. Vraiment, en procédant à ma déclaration de patrimoine, ça m'a permis de ranger l'ensemble de mes dossiers et d'avoir vraiment un aperçu clair et sûr de ce que j'ai et de ce que je n'ai pas. Le deuxième intérêt, vous entendez tous à travers le monde des comptes dormants, des biens vacants et sans maître. Tout simplement, des gens comme moi, parfois, peuvent avoir des comptes bancaires à l'insu de leurs épouses et de leurs enfants. Pour avoir des terrains ou bien des biens immobiliers à l'insu de leurs épouses et de leurs enfants. Lorsqu'ils quittent ce bas monde, soit c'est des biens vacants et sans maître qui seront gérés par l'administration des impôts et domaines, comme vous le savez, ou bien des comptes dormants qui seront versés au niveau des œuvres charitables ou bien des fondations. Et dans la loi sur la déclaration de patrimoine, on dit peuvent accéder à la déclaration de patrimoine l'intéressé, les organes de contrôle, mais aussi et surtout les héritiers. Aujourd'hui, je ne le souhaite pas, mais si je ne suis plus dans ce monde, mes héritiers pourront venir à l'OFNAC, demander ma déclaration de patrimoine et mettre tout à l'aise le juge de la famille qui n'aura pas à chercher les biens du défunt pour une liquidation partage sans difficulté. Un intérêt personnel pour le déclarant.
0: Mustapha Ka, le président de l'Office national de lutte contre la corruption. 22 heures passées de 10 minutes, vous suivez le journal sur Radio Sénégal. Le vice-amiral d'escadre Oumar Wade, chef d'état-major général des armées, a présidé la cérémonie de sortie de la 14e promotion de l'école de l'armée de l'air à Thiès. Titulaire du brevet élémentaire des métiers de l'aéronautique, après 2 ans de formation, ils ont reçu leur parchemin, nous dit Aminata Diaye.
6: 84 jeunes sous-officiers deviennent aviateurs de l'armée de l'air. Tous de nationalité sénégalaise, ils sont titulaires du brevet élémentaire en maintenance aéronautique après 2 ans de formation militaire et technique à l'école de l'armée de l'air. Colonel Ousmane Gom, commandant de l'école de l'armée de l'air.
7: Durant ces 2 années, ces élèves ont suivi une formation militaire et technique conçue pour leur permettre de servir avec compétence, rigueur et efficacité au sein des forces armées.
6: Constituant la 14e promotion, ils ont intégré l'EAA à l'issue d'un concours très sélectif, colonel Ousmane Gom.
7: Les élèves ont suivi les étapes suivantes. La formation initiale du combattant, FIC, le stage du certificat d'aptitude militaire, CAM, le certificat interarmes, le stage d'application au 12e bataillon d'instruction et le stage du brevet parachutiste.
6: Ces nouveaux diplômés de l'EAA disposent désormais de bases solides pour opérer efficacement aux côtés des autres armées, colonel Ousmane Gom.
7: Ces nouveaux diplômés disposent en conséquence des capacités pour tenir un emploi dans les unités opérationnelles ou de soutien de l'armée de l'air et incarnent l'excellence de notre système de formation.
6: À l'occasion de cette cérémonie de sortie de la 14e promotion, le colonel Ousmane Gom fit ses adieux après 3 années à la tête du commandement de l'école de l'armée de l'air. Aminata Diaye, RTS.
0: La RTS séduit les autorités tchadiennes. Un protocole d'accord est en cours et la direction générale a invité à effectuer une visite au Tchad. Et Ali Mohamed Nour, le secrétaire général du ministère de la communication tchadienne, a visité la RTS et le CNRA cet après-midi. Nous l'écoutons au micro de Ali Ndiaye Diouf.
8: Nous sommes dans un cadre de coopération bilatérale entre le Tchad et le Sénégal dans le domaine de la communication. Lors de cette visite, nous avons quand même discuté avec la direction générale et nous avons émis le souhait d'avoir un partenariat donc dans l'échange des contenus. La vision stratégique des plus hautes autorités a changé en Afrique et c'est dans ce cadre-là que le Tchad récemment est devenu membre de l'Union africaine des radios et ce réseau va nous permettre d'avoir des échanges de contenus et ces échanges de contenus vont permettre de faire valoir les potentialités, par exemple, du Tchad et du Sénégal, réciproques et surtout aussi de tous les pays africains membres de ces réseaux. Ce sont des installations de pointe. Je pense que nous avons les mêmes installations chez nous, à l'Office national des médias audiovisuels du Tchad, et que d'ailleurs, j'encourage vivement la direction générale d'effectuer une visite au Tchad pour s'enquérir et pour échanger d'expériences sur tout ce qui est évolution technologique. Nous avons eu des échanges avec la CNRA, qui est l'équivalent de la Hama au Tchad. Nous avons prévu d'avoir un protocole d'accord, et Inch'Allah, avec la visite du ministre de la Communication du Tchad, M. Gassim Chérif Mohamed, nous essayons de préparer un protocole d'accord qui va prendre en compte tout ce qui touche au paysage médiatique.
0: Ali Mohamed Nour, secrétaire général du ministère de la Communication tchadienne. Le Sénégal et ses partenaires internationaux ont lancé ce mardi à Dakar une stratégie de communication autour du partenariat pour une transition énergétique juste signée en 2023. L'objectif est de faire connaître ce programme, mobiliser les acteurs et accompagner la transformation du système énergétique sénégalais avec davantage d'énergie renouvelable et un meilleur accès à l'électricité, compte rendu Abdoulaye Wade.
9: Les acteurs du secteur de l'énergie se mobilisent autour de la stratégie de communication du partenariat pour une transition énergétique juste. Il y a Catherine Diop, directrice de la transition énergétique au ministère de l'énergie, du pétrole et des mines.
10: L'objectif de cet atelier est de lancer la campagne nationale de communication et de sensibilisation sur la transition énergétique juste. Le gouvernement du Sénégal a engagé depuis plusieurs années le projet de transition énergétique juste, qui consiste à passer vers l'exploitation des énergies dites propres en remplacement des énergies qui sont polluantes.
9: La réussite de cette transition nécessite également un suivi des engagements et des investissements. Babacar Ndiaye est président de la Commission de l'énergie et des ressources minérales de l'Assemblée nationale.
11: Réussir la transition énergétique ne va pas se mesurer uniquement sur le nombre de mégawatts installés. On va mesurer ça plutôt d'abord sur l'impact positif qu'elle aura sur le quotidien des Sénégalais.
9: Autre enjeu majeur, la mobilisation des ressources financières nécessaires à la réalisation des différents projets. Kajen Ones George, chef de la section coopération à l'ambassade de l'Allemagne au Sénégal, évoque les efforts en cours.
12: C'est vrai que partout dans le monde, les budgets sont serrés. L'Allemagne a toujours essayé de mobiliser ses moyens sous forme de subvention.
9: Le JETPI devrait permettre au Sénégal de donner une traduction concrète à sa transition énergétique, un partenariat qui engage les choix qui vont déterminer la source de l'électricité utilisée par les Sénégalais dans tous les secteurs d'activité.
0: Abdoulaye Wade, le Centre régional de recherche en écotoxicologie et sécurité environnementale a présenté son plan stratégique pour les 5 prochaines années. Le plan vise un contrôle plus renforcé des produits alimentaires dans un contexte où les intoxications alimentaires deviennent de plus en plus récurrentes. Malamine Mané.
13: En tournant historique, c'est l'espoir que suscite ce nouveau plan stratégique selon la Fondation Ceres Locustox. Son administrateur général, Dr Fatou Tabane, se projette déjà sur les 5 prochaines années.
14: Donc optimiser vraiment l'organisation, définir clairement des critères de performance pour chacune de nos unités, parce que nous en avons 4, qui analysent des pesticides dans les aliments, dans l'eau, etc. Une autre qui travaille beaucoup sur les produits transformés. Les axes seront basés en fait sur la formalisation des activités ou un axe spécifique à la sécurité sanitaire des aliments.
13: Après avoir évalué les effets des produits chimiques, Dr Fatou Tabane se félicite de la prise de conscience des populations.
14: Mais ce que je peux vous dire, c'est que avec le temps, il y a une régression, parce que les gens sont plus informer des risques que ces pesticides peuvent causer pour leur santé.
13: Le conseil technique du ministère de l'Agriculture, Cheikh Sadi Boupen, réitère le soutien du ministère pour l'exécution de ce plan stratégique.
15: Et le ministère de l'Agriculture occupe la tutelle technique. Donc nous sommes heureux d'être avec eux et nous accompagnons aussi tout ce qui sortira de ce plan stratégique de développement. Nous espérons que dans les prochaines années, le ministère aura vraiment un atout de taille quant à la qualité des débats ou bien des discussions qui seront issues de cet atelier de 3 jours.
13: Dans les 5 prochaines années, une attention particulière sera portée sur l'analyse des produits alimentaires en parfaite collaboration avec le ministère de l'Agriculture.
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0: À 22h, passé de 18 minutes, les sports, c'est avec Tcherno Souleymane Diallo. Bonsoir.
17: Bonsoir, Nefatou Ndiaye.
0: Du football pour démarrer.
17: Avec la Ligue régionale de football de Kédougou qui a clôturé hier sa saison, donc par le sac régional de Dantila FC, un club du département de Saraya, qui assure ainsi sa montée à National 1. Une enveloppe de 6 millions de francs CFA a été dégagée pour cette finale régionale. Des trophées et des équipements ont été remis au club de la région, nous dit Aloune Badradjemé.
18: C'était une phase de poule assez intéressante, riche en enseignements. On a perdu hier, certes, contre le Cameroun, mais sincèrement, c'est une position qui nous va très, très bien. Et on l'accepte parce qu'il y a des choix et on a fait des choix. Stratégiquement, on a voulu embêter le Cameroun, voir ce qu'ils avaient réellement. On a vu que c'était une équipe très costaud, qui jouait très, très bien au basket. En deuxième mi-temps, on a su défendre sur nos qualités. On les a réduits à 21 points, 8 points au troisième quart-temps et 13 points au quatrième quart-temps. Donc, tout est question de timing et de choix. Donc, vraiment, c'est une phase de poule qui nous a permis de bien connaître notre groupe, de connaître nos joueurs et de voir aussi nos limites. Parce qu'on en a et on va y travailler, Inch'Allah. Concernant Madagascar, on sait que c'est une très, très grosse équipe que nous devons respecter et nous allons la respecter. Nous allons travailler pour atteindre cette demi-finale et nous battre pour gagner ce match jeudi, Inch'Allah.
17: Allez, on a commencé par l'inverse. C'était plutôt du basketball. C'était le point final de cette page de sport. On rappelle, c'était Mohamed Sen, coach de l'équipe nationale U18 du Sénégal. Le Sénégal qui a fait donc, durant les phases de poule, 2 victoires et 1 défaite. Un match, 3e match perdu face au Cameroun. On rappelle ce quart de finale de l'Afro-Basket U18 garçon. Sénégal-Madagascar, c'est jeudi 13 août 15h30 à Abidjan. On parlait de la Ligue régionale de football de Kédougou, donc qui a bouclé hier sa saison avec la victoire en finale de Dantila FC. Des équipements, mais aussi des trophées ont été remis. 6 millions de francs CFA dégagés pour l'organisation. Les détails avec Aloune Badradjemé.
19: Grâce à son abnégation, Dantila FC remporte la finale et se qualifie en National 1.
20: On a gagné, alhamdulillah.
21: Non, c'est pas long, rencontre. On commence à pratiquer aussi à Saraya. La commission de Saraya aussi a déjà conçu une tribune de 1000 places, aménagé l'aide de jeu aussi. Inch'Allah, on tente pour ces jeunes-là, on gagne 70 pour la commune de Saraya. L'évolution va continuer.
19: Une double victoire acquise grâce à une synergie d'efforts de tout un département. Le président Samba Libiagi.
21: La club est née, la première fois qualifiée à une telle phase. Nous remercions les jeunes joueurs.
19: Une joie partagée par l'entraîneur Alirou Cissé et ses poulains.
22: Ça fait presque 5 ans cette année, on est arrivé en finale. On a la joie totale. Je félicite tous nos joueurs.
19: Pour le président de la Ligue régionale de football, le talent footballistique est en train d'éclore, Sadio Sissoko.
23: On est satisfait, la mobilisation, surtout la discipline. Et les équipes ont montré un très bon jeu. On a vraiment un problème d'espace. Et je le dis aux élus locaux, les lotissements, c'est pas uniquement l'habitation, mais aussi c'est les espaces de jeu. Pensez surtout à cette génération de jeunes.
19: Une enveloppe de 6 millions de francs CFA a été dégagée pour cette finale. Le vainqueur d'Antila FC a empoché 1,5 millions de francs CFA, tandis que Galaxy, vaincu, s'est contenté de 800 000 francs CFA. À Kédougou pour la RTS, à l'une Badaradjemé.
17: Du côté de Kaoula, qu'on va dire en ce moment même, ce jour, les finales régionales, déjà en cadet, c'est Zénith qui a battu Bossé 1-0. Et en junior, c'est 0-0 après temps réglementaire. En ce moment, place au tir au but, transfert. Arsenal ouvre la porte en départ de Miles Lewis-Kelly. Le jeune milieu de terrain de 19 ans formé à l'académie d'Arsenal aurait été proposé à Chelsea, à United, relégué dans l'énergie par les arrivées de Bruno Guimarães, Martin Zubimendi, Mikel Merino, Lewis Kelly a peine à trouver à sa place dans l'effectif de Mikel Arteta. Même en défense, les postes sont verrouillés par Ricardo Calafiori, l'Italien, et l'Équatorien. Piero Incapié, Arsenal, estime qu'il est temps pour le jeune joueur de chercher un nouveau départ. Romelu Lukaku est sur le point de quitter Napoli, selon la Gazzetta dello Sport. L'attaquant belge de 33 ans va rejoindre Fenerbahçe. On le rappelle, arrivé en 2024 en provenant de Chelsea pour 30 millions d'euros. Lukaku avait brillé dès sa première saison avec 14 buts et 10 passes décisives. Fatou Ndiaye, c'est tout pour la page des sports.
0: Merci beaucoup, Tcharna Souleymane.
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0: Maître Abibato Sambe est notre invité. La présidente de Voix des Victimes salue l'interdiction de la fouille corporelle à nu dans les prisons. Pour cette défenseure des droits de l'homme, il est temps de recourir aux dispositifs modernes comme les portiques. Pour cela, notre invité se félicite des actes posés par le nouveau ministre de la Justice, Moussa Sarr, et plaide pour un meilleur encadrement du retour de parquet. Maître Abibato Sambe répond aux questions de Momo Duchor.
2: Maître Abibato Sambe, bonjour.
3: Bonjour.
2: Désormais, la fouille corporelle à nu, tant redouté par les nouveaux prisonniers, est interdite. Il était temps, diriez-vous?
3: Absolument, il était grand temps qu'on puisse réglementer la fouille corporelle. Quand on arrête une personne, la plupart des détenus sont placés de manière provisoire dans les prisons. Elles ont encore tous leurs droits et tous leurs devoirs qui doivent être respectés. Donc même si les fouilles étaient faites de manière légale, il y avait quand même quelques abus. Quelle que soit la situation, la dignité humaine doit être respectée. Je me réjouis de cette circulaire qui vient encadrer les choses lorsque les personnes arrivent au milieu carcéral.
2: Une telle pratique est-elle une vraie violation des droits de l'homme?
3: On ne peut pas dire que c'est une vraie violation des droits de l'homme, puisque tout ça se fait suivant les règles Mandela. C'est-à-dire que la fouille elle-même était encadrée par la loi. Mais il s'est avéré que dans la pratique, certains personnels pénitentiaires profitent de ce moment quelque part pour humilier la personne. Et c'est cette humiliation qui n'avait pas lieu d'être. Avec cette circulaire, on précise notamment que la fouille doit être faite par une personne du même sexe. Si c'est une femme, c'est une femme qui doit la fouiller. Si c'est un homme, c'est un homme qui devrait fouiller dans un espace sécurisé, à l'abri des regards. Donc on a quand même ces précisions-là qui vont permettre un temps soit peu, qu'on puisse respecter encore une fois la dignité humaine. Dans un avenir proche, en tout cas je l'espère, on pourra mettre en place des portiques de sécurité qui pourraient détecter tout objet dangereux qui serait sur le point d'être introduit dans l'univers carcéral. Parce qu'il faut quand même garder à l'esprit que cette fouille est faite justement pour éviter que des détenus ou des personnes mises placées sous mandat de dépôt puissent s'introduire avec des objets tranchants ou avec des téléphones ou avec des matériaux qui ne sont pas habilités à entrer dans l'univers carcéral. Donc à la base, il y a quand même cette volonté de protéger qui est là.
2: Justement, avec les outils modernes que nous avons, très étonnant qu'on en soit toujours à ces pratiques assez archaïques.
3: On est à une époque où il y a une modernisation de nos institutions qui se met en place tout doucement. Il y a plusieurs prisons qu'il faudra équiper. Il faudra s'assurer d'avoir le bon matériel. Tout ça, c'est à la suite des assises de la justice qu'on avait faites et qui préconisaient notamment que l'on puisse moderniser notre justice. On peut aller beaucoup plus loin avec justement ces portiques-là. La personne, quand vous la fouillez, elle garde son caleçon ou sa culotte. N'empêche, vous la dénudez devant des personnes qu'elle ne connaît pas. Quand on n'est pas habitué à ce genre de situation, ça peut être très, très humiliant.
2: Après l'interdiction de la fouille corporelle à nu, qu'attendez-vous du nouveau ministre de la Justice, Moussa?
3: En tant que défenseur des droits humains, ce qu'on souhaiterait, c'est que l'univers carcéral carrément soit revu. Les prisons sont débordées, les cellules sont suroccupées. Il faudrait que l'État accepte de construire d'autres prisons.
2: Il y a aussi une autre pratique, le retour de parquet, qui traumatise pas mal de personnes en garde à vue. Faut-il l'interdire?
3: Il n'y a aucun texte qui encadre le retour de parquet. J'estime qu'à partir du moment où le délai de garde à vue est expiré, soit on maintient la personne sous les liens de la prévention, soit on la libère. Mais cette pratique de retour de parquet est aussi liée au fait que il n'y a pas suffisamment de magistrats, il n'y a pas suffisamment de procureurs. Et quelquefois, il faut aussi le dire, ça permet à la personne qui est retenue de pouvoir éventuellement indemniser une éventuelle victime avant que l'on ne passe à l'étape de jugement.
2: Maître Abibato Sambe, tout ensemble, je vous remercie.
3: Merci à vous.
0: Grand merci à vous, Mamadou Tchor. Et c'est la fin de ce journal à 22h. Passez de 20h. 37 minutes. Le rappel des principaux titres.
4: Dey Fatou Ndiaye.
0: La foudre fait une nouvelle victime, un jeune agriculteur tué dans son champ à Darussalam, Wanar, département de Mbirkilane. Le risque lié à la foudre ravive l'inquiétude des populations. Vous avez suivi le reportage d'Eram Diagne. Déclaration de patrimoine. L'OFNAC enregistre plus de 1600 déclarations et les ministères sont presque tous au rendez-vous. Face à la presse, le président n'a pas manqué de rappeler les sanctions prévues à l'encontre des récalcitrants. Tierno Souleymane Diallo a signé la page des sports. L'invité a mis un terme à cette édition réalisée par Joseph John, Alicia Prera, Khalifa Koulibaly, coordination Papa Malik Ndaw et Elisabeth Agnassar. Un grand merci à l'équipe technique Mam Khalifalo, Mohamed Mbaye Brayan, Dikou Falcham, production Moudou Diop, CDM Ousmane Ba. Rendez-vous à 0h. Excellente suite de nos programmes.

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8: 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tu dougues, hein? Je donne l'exemple de moi j'ai assisté récemment à une conférence de presse des travailleurs licenciés, le rassemblement des travailleurs sénégalais dirigé par Boubacar Fall. Mais ce qu'il révèle, c'est ignoble comme attitude d'un État à l'égard de ses administrés, un silence. D'abord, un licenciement massif dans les structures étatiques, publiques, parapubliques. Inexplicable. 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Plus de 30 000 agents comme ça. 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qu'on rejette et qu'on jette à la rue comme ça sans même s'acquitter de leurs droits obligations yo xamni mom la yoon texte sa kaw en tant qu'employeur pour nga doxal
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0: Bey Fatoundiaye. Mam Khalifa Lo assure la technique. La foudre a encore frappé dans le département de Mbirkilane, région de Kaffrine. À Daro Salam Wanar, un jeune agriculteur a été tué hier par une décharge électrique. Il se trouvait dans son champ, un drame qui remet sur la table, sur le devant de l'actualité, la question de la protection des populations contre la foudre, notamment en cette période d'hivernage. Eram Diagne nous fait le point.
2: Le drame s'est produit ce matin à Daro Salam Wanar, dans la commune de Mabo, département de Mbirkilane. Un jeune agriculteur a perdu la vie après avoir été frappé par la foudre alors qu'il se trouvait dans son champ. Le maire de la commune, Aliboune Sissé.
3: Il est paysan et exerçait des activités saisonnières à Touba. Il se trouvait dans son champ. Une situation malheureusement récurrente dans la zone. Au moment du drame, il était seul dans le champ. Ses enfants sont encore très jeunes.
2: Face à la répétition de ces accidents, le maire de Mabo appelle l'État à renforcer les mesures de prévention.
3: Il faut que l'État prenne le problème à bras le corps en installant des paratonnerres dans les zones exposées, notamment dans les localités éloignées de la mer.
2: Chaque hivernage, la foudre fait des victimes dans la région de Kaffrine. À Daro Salam Wanar, le drame de ce matin relance une vieille doléance. L'installation de paratonnerres pour protéger les populations. Eram Diagne, Kaffrine, Radio Sénégal.
0: Eram Diagne, l'Office national de lutte contre la corruption a rendu publique hier la liste provisoire des personnes ayant déclaré leur patrimoine ainsi que celle des assujettis défaillants. Au total, l'institution a reçu 1600 déclarations de patrimoine depuis le début de l'année. En conférence de presse, le président de l'OFNAC évoque un exercice de transparence et invite tous les assujettis à faire leur déclaration. Mustapha Kar rappelle que des sanctions sont prévues lorsqu'un assujetti refuse de faire sa déclaration de patrimoine, suivant ce compte rendu signé Demba Diaw.
4: Le président de l'OFNAC affirme que le contenu de la déclaration de patrimoine est confidentiel. Elle est nécessaire pour prévenir et combattre la corruption. En 2026, l'Office national de lutte contre la corruption a enregistré plus de déclarations contrairement aux années précédentes. Son président Mustapha Kar.
5: L'article 5 de la loi de 2025 relative à la déclaration de patrimoine dit clairement que l'OFNAC publie périodiquement la liste des assujettis ayant déclaré leur patrimoine ainsi que celle des assujettis défaillants. Mais l'intérêt national est plus important. L'exercice que nous faisons n'est pas suivi seulement au Sénégal. Nous sommes suivis également par des gens, par des multinationales qui ont intérêt à venir investir au Sénégal. C'est la raison pour laquelle les résultats que nous allons présenter sont d'un impact considérable dans l'image mais également dans l'attractivité de notre pays.
4: Les personnes assujetties doivent faire leur déclaration de patrimoine en début ou en fin de mandat ou de fonction. Les assujettis défaillants risquent des sanctions pénales et des amendes. Le magistrat Mustapha Kar, président de l'OFNAC.
5: L'ensemble des ministères ont répondu positivement à l'exception d'un seul ministère qui jusqu'à présent n'a pas envoyé sa liste nominative des assujettis. La première sanction, c'est une retenue du quart du salaire. Ça peut être interdit d'exercer dans le futur tout emploi public. Et quatrième sanction, c'est des peines d'emprisonnement allant de 6 mois à 4 ans pour une infraction constatée de refus de déclarer son patrimoine.
4: La liste définitive des assujettis déclarants et défaillants va figurer sur le rapport annuel d'activité de l'OFNAC qui sera remis au président de la République est publié au journal officiel.
0: Demba Diaw, le vice-amiral d'escadre Oumar Ouad, chef d'état-major général des armées, a présidé la cérémonie de sortie de la 14e promotion de l'école de l'armée de l'air de Thiès, titulaire du brevet élémentaire des métiers de l'aéronautique. Après 2 ans de formation, ils ont reçu leur parchemin, nous dit Aminata Jay.
6: 84 jeunes sous-officiers deviennent aviateurs de l'armée de l'air. Tous de nationalité sénégalaise, ils sont titulaires du brevet élémentaire en maintenance aéronautique après 2 ans de formation militaire et technique.